0: Bon signe ou pas bon signe? Bilan?
1: Bon, ça va être le sujet pour la semaine d'après. Bah, le mois prochain, une fois par mois.
2: Je vais fermer ma gueule.
1: Garde-en pour le mois prochain.
3: Allez, merci Capucine, et on garde le meilleur pour la fin. Ça s'appelle Capucine.
1: Oui.
0: Salut Capu.
4: Je vais toucher l'anti-accord absolu. 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
5: Au catering.
3: À toi, Anthony.
0: Ouais,
3: je
0: merci.
3: Baillais pas du tout.
0: Merci pour cette super intro.
1: Oh,
0: magnifique.
1: Sympa.
0: Alors, je vais faire semblant aussi de regarder comme si j'avais pris
1: Allez,
0: des notes.
1: Allez, Anthony, c'est à
0: et,
1: toi.
0: Donc, je vais vous parler aujourd'hui d'un. Non, en fait, j'ai pas du tout pris de notes. Si, je vais. Alors, je vais me réfugier, moi, par contre, tu vois, justement, sur la valeur refuge. Parce qu'un peu mon été, pour vous donner un petit peu la température de ce qu'était la musique que j'ai écoutée cet été, c'est Die Die de Shakira. Voilà. Les Demons and Hunters. Et je vais vous en donner un autre.
3: Soprano, non?
0: Ouais, voilà, par exemple. Ah, ouais, ouais, il y a eu ça.
3: Je suis
0: ouais.
3: en feu.
0: Ouais, il y a eu.
1: Bon, la Reine des Neiges, peut-être un peu aussi,
0: la
1: non?
0: La Reine des Neiges, par exemple, si on va un petit peu encore plus loin.
3: Un pâté.
0: On va donner
3: un pâté.
0: Un pâté, oui.
3: Ah, bah oui,
0: ah, oui, oui, oui, oui. Voilà, donc bref, travailler avec les enfants, c'est du bien, c'est génial. voilà, donc moi j'ai pas écouté plus de musique que ça là-dessus. Et donc, ce que je vais vous présenter, c'est une valeur refuge. Ça tourne encore. Je crois que j'avais déjà présenté une de ses émanations, ou en tout cas, l'un de ses chanteurs qui avait créé un groupe qui s'appelait, qui s'appelle Vufmum. Et du coup, en parlant justement de Vufpeck, et en faisant un petit peu la gaffe, en disant, mais je crois que ça tourne plus. Et en fait, bah si, évidemment, ça tourne encore, et ça tourne partout en Europe, et ça tourne partout dans le monde. Des copains sont partis le voir dans un théâtre forum, si je ne dis pas de bêtises.
6: À Jazz à Vienne.
0: Exactement, à Jazz à Vienne, exactement. Et je sais qu'ils sont passés aussi à Paris début de l'été. Enfin bref, vous avez. Alors, ce sont les c'est du funk, mais ils sont tous blancs.
3: Vufpeck.
0: Exactement. C'est Vufpeck, et donc qui a sorti un nouveau single qui s'appelle The Beach Cumber. Voilà. Et juste parce qu'en fait, moi, je trouve. Je sais pas.
6: Ah merde, pardon, je t'ai posé une
0: question. Ouais, par contre, là, c'est pareil, c'est mon niveau d'anglais est à peu près aussi fort que celui de Shakira.
3: Oh, cho-cho-cho.
0: Mais donc, il doit être très fort. Il doit être très fort, pardon. Non, d'ailleurs, elle avait fait une chanson en français.
3: Oui,
1: ah
3: de
1: bah
3: Cabrel.
1: Bien sûr,
0: bah oui, de Cabrel.
1: Cabrel.
0: Et on revient sur Cabrel. Je et voilà, la boucle est bouclée. J'essaye de retrouver un truc pour rattraper du chata et du cowboy, tout ça avec de la folk, mais je vais pas réussir.
1: Donc, c'est un grand écart un peu.
0: C'est un grand style. Écart.
1: T'es pas échauffé.
0: Donc voilà, donc je vous laisse. Mais en tout cas, moi je trouve que c'est toujours bon. Enfin, en tout cas, la funk avec cette grosse babasse qui tabasse et la batterie qui suit à fond derrière. Et donc voilà, on s'écoute ça et puis on en reparle peut-être après pour se dire que c'était bien.

0: Voilà, le peigneur de plage.
1: Donc il a créé.
0: Ouais, t'as vu ça là, d'un seul coup. Merci, l'intelligence collective. Oui, vous avez eu peur. Non, mais en tout cas, bon, sympa la chenille version Vulpec.
2: Ouais.
3: C'est vrai, j'avais pas vu comme ça, c'est vrai.
2: J'avais envie de danser autour de la table.
3: Ça faisait très musique Nintendo.
2: Ah ouais, un peu 8
3: un petit Mario là.
0: Un petit 16 bits, 64.
3: Ouais, c'est
2: le nombre que tu veux.
3: Petit menu là, c'est
0: N64.
2: Je ne dirai rien, on va pas continuer cette discussion.
3: Ça avance gentiment. Tu vois.
0: Carrément.
3: Le pas lourd.
0: Donc il a chopé les
3: qu'est-ce
0: coquillages.
3: Dire, Simon
0: il a chopé les coquillages.
1: J'essaie d'imaginer s'il chope l'étoile.
0: C'est ça. Ouais, ah, quelle étoile bah, le pédiatre.
3: Il va mettre 1.5 qui cherche.
2: Ou Animal Crossing, quoi. Ouais, tu pêches. Oui. Tu fais du. Du beach comber.
3: Tu peignes la plage. Bah, merci. Toujours,
0: bah, voilà,
3: ouais, très sympa. Hein.
0: Vulpec. Alors, la rumeur, Vulpec, la rumeur circule qu'ils auraient fait un album où il n'y avait pas de son sur Spotify.
2: Hein?
0: Et ils demandaient à leur auditeur de l'écouter à fond pour en fait, avoir des sous alors qu'ils n'avaient rien mis comme son.
2: Ah, ça un peu Lorenzo.
0: Plusieurs années, quoi, qu'ils avaient fait
2: ah ouais.
0: Ça. Voilà.
2: Et ils n'avaient pas été rappelés à l'ordre d'avoir
0: si
2: fait ça, mais c'est
0: si,
2: drôle.
0: Si, si, mais voilà.
3: Un peu ambiance Lorenzo qui fait que des morceaux de 30 secondes
2: ouais.
3: Pour
0: voilà,
3: optimiser.
0: Voilà, exactement, pour optimiser ça. Bon, bref.
2: Ah ouais, c'est des petits filous comme ça.
0: Oh, bah, Money is Money. Non,
2: ah,
0: c'est pas
3: ça.
0: Non,
3: fait penser
0: au
3: groupe Cyrano qui avait une musique qui s'appelait La Minute de Silence.
0: Ouais,
3: c'est quand même. C'est cocasse.
0: Ouais. Et elle durait.
3: Une minute.
0: Ouais, c'était
4: une minute.
2: C'était pas une seconde de plus.
0: Ah, c'était mal.
3: Ouais, c'était bien fait. Puis au milieu de l'album, donc t'es. Il y a
4: un droit SACEM là-dessus.
2: Ouais, ah ouais, dur.
3: Dès qu'il y a un blanc à la radio, ils engrangent. Pire que Born to be Wild. Hein. C'est pas ça.
2: Il s'est gouré le
4: Born to be Live et Into the Wild.
0: Ouais, Born to be Wild.
3: Allez, fit qui se touche, moi. Ouais, merci Anthony.
0: Amen Ring.
3: Tiens, un tigre. Ah ouais, plus
5: c'est
3: le générique qui tarde, plus on attend de
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3: Alors, c'est l'heure du DDM. Sujet de DDM, quel serait votre nom de groupe?
2: Ah,
4: je l'avais fait ça.
2: Oh, mais coucou, on n'a pas noté. Ben ça dépend si c'est un DJ set, si c'est
3: à
2: un
3: nous,
2: groupe.
3: Avec Capu, c'était un oula. DJ set, on avait fait un
2: ah oui,
3: DJ set,
2: ouais.
3: C'était Vermel et Tonic.
2: Parce qu'on avait une autre idée qui était moins...
3: Une autre idée, c'est Big Brain et Gros Lolo, à vous de choisir qui est qui.
0: J'ai un gros doute là, j'ai quand même un gros doute.
3: C'est par rapport à une chanson de Mira, ouais.
2: Ouais, en
0: okay.
2: Plus,
0: ouais, bref, ok.
3: Alors
2: mais
4: pas.
2: Oui, Vermel et Tonic, c'est ok. C'est plus...
1: Avec mon ancienne coloc, on avait un groupe qui s'appelait Total La Gravelle.
2: Ah,
3: Total
2: c'est
3: la
2: bon
3: gravel.
2: Ça.
1: Référence Total La Gravelle.
4: Mais Total La Gravelle quoi.
1: Voilà. On est passé devant une fois, on a fait putain, c'est le Total de la Gravelle. Bon nom de groupe. Ouais.
3: C'est vrai que ça, c'est un drôle de. C'est un sympa.
2: Ils font du vélo aussi, du coup.
3: De se dire quand il y a des mots, enfin ou des.
1: Bah, c'est juste ça,
3: c'est
1: sonne,
3: un peu,
1: quoi.
3: Oui. Tiens. C'est un peu comme. C'est ce qu'elles disent toutes, mais c'est un super nom de groupe. Quoi. C'est un peu le même type de
2: oh,
3: jeu.
2: C'est long. Ah bah. Ça fait long sur les affiches après. Mais.
4: J'en connais une qui est comme ça.
0: Ouais. En termes de typo, ça
4: on a une commission, on a une commission prog et t'as chargé de com qui est là, la commission prog, et du coup tu proposes des groupes. Ah non, c'est trop long sur les affiches.
2: Tous les noms de groupe ou c'est une phrase déjà, ça, on le programme pas.
3: Il y a gratuit, il y avait un groupe qui s'appelait gratuit.
2: Ah bah oui, bah ça marche pas
3: chiant,
2: non plus.
3: C'était chiant, chiant à caler chiant, dans les
0: sur les affiches.
3: Ouais.
2: Et puis souvent ils étaient en dernier, donc t'es là, ah c'est gratuit.
3: Alors que buvette, c'est beaucoup plus facile.
0: C'est vrai.
2: Mais oui, c'est qu'il y a des mots.
0: C'est pour ça, ouais, carrément.
1: Putain, le plus chiant qu'on a eu, je pense, à le nom de le plus chiant sur les 3 F.
0: Prix
1: c'était
0: libre.
1: Oiseau tempête X Bondkopf AK.
4: Ouais.
1: Le nom du gars de Bondkopf.
2: Ah
1: voilà.
2: Oui. Ouais,
1: ça prend
2: oui.
1: une ligne sur la.
2: Ouais, fiche. J'avoue. J'ai le souvenir noms, de
0: ça.
2: Ah
0: mais c'est bien comme ça. T'as l'impression que c'est.
2: Les filles.
1: Tu négocies. Ouais, ce serait bien.
2: Ouais.
1: Le AK, peut-être on peut pas le mettre. Quoi. Ah si, il faut le mettre. Ouais, allez.
2: Ah ouais, c'est vrai.
3: Bon, voilà, les gens viendront pour ça.
1: Oui, c'est sûr.
2: Mais bah j'ai plus d'idées, mais je sais qu'on a beaucoup dit ça cet été, ouais. J'ai pas d'exemple, du coup ça a aucun sens.
3: Ouais, bah c'est pas grave, ça permettra aux gens de réfléchir chez eux.
2: Voilà.
4: Mais c'est qu'il y a des générateurs sur internet, j'en ai cherché un, mais il y a générateur de nom de DJ. où tu mets ton, tu mets, alors t'as soit tu mets
3: ton, ton animal compagnie,
4: t'as ton animal compagnie ou ah. ton prénom, ton nom et ton prénom, et il te génère des noms à la con. Moi j'avais fait ça, et c'est vrai que c'est, j'en ai choisi aucun.
2: Moi j'avais
1: quand
2: déjà eu cet exemple-là.
1: Ton deuxième prénom et ton premier animal de compagnie, c'est ton acteur porno.
2: Ouais, merci. Ah oui, bah, je voulais pas le dire, mais oui. Ah, pour moi c'est ça.
4: Ton deuxième prénom.
1: Ton deuxième prénom et ton premier animal de compagnie.
2: Léa Minette.
4: Vas-y, on fait le tour.
3: Marceau Cracotte.
2: Oh, j'adore. Marceau Cracotte.
4: C'est Pierre Ramsès.
2: Ah, c'est bon!
3: C'est vrai que mon chien s'appelait Ramsès, ça pourrait être Marceau Ramsès aussi.
2: Et vous êtes frère! Oh là non!
1: C'est François-Xavier Samouraï.
2: Oh!
4: C'est sexy comme nom, ça c'est trop beau!
1: Graou!
2: Graou! Moi c'est Léa Minette, donc c'est vraiment très agressif.
0: Et bah, je vais juste donner mon deuxième. J'ai pas d'animal de compagnie.
2: T'avais pas d'animal
0: donc,
2: de compagnie
1: si t'en avais
2: un. Quand t'étais enfant.
0: Attends.
2: Bah si.
0: Ah, si, bah oui. Si.
2: Un poisson rouge.
0: Bah ouais, donc David Godzilla quoi.
2: Oui. Ah, c'est super. Ah, c'est très très bon ça.
4: Et du coup, ça peut aussi servir de nom de DJ.
3: Ouais, j'avoue. Ouais.
0: C'est vrai. Okay, c'est
2: double activité.
0: Allez, c'est parti.
2: Bah, les temps sont durs.
0: C'est parti, je fais ça.
3: David Godzilla.
4: Les temps sont durs. On va arrêter la touche.
3: Allez, super.
6: Je vais toucher l'anti-accord absolu. Vous entendez ? Absolu ! La musique des sphères. Mais qu'est-ce que j'essaie de vous faire comprendre, homme singe ?
3: Alors, petit rappel des morceaux. Donc, il y a évidemment le morceau qui a fait l'unanimité ce soir. C'est bien entendu Coco Chanel de Meryl et Eva. Ensuite, il y avait Paper Chains de Wet Side Cowboy. Là, les gens qui courent devant les trains à pas Munich, non.
4: Moi, à New York.
3: À Manchester.
2: Non, pas les trains de Munich.
3: À New York. À New York.
4: Eux viennent de Manchester.
3: C'est ça.
4: Pas de
3: Do You Glow de Gangs de Simon.
1: Gangs.
3: Gangs.
1: Il n'y a pas le G.
3: Gans.
1: Gans.
3: Gans.
1: Gans.
3: Gans.
1: Gans une fois.
3: Ça gans.
2: Gans.
0: C'est la meilleure conclusion. Que...
2: Oui.
3: Capucine avec Wednesday de Soft Loft. Et Anthony avec The Beachcomber de Vous.
1: Il y a une chanson autour de Zinedine Zidane, il me semble.
3: Zinedine Zidane.
2: Ouais, et donc le nom c'est.
3: Vaudeville Smash.
2: Exactement.
3: Ouais. C'est des Australiens si jamais ça vous intéresse. Merci beaucoup à l'autre radio de nous accueillir, bien entendu. Merci à Capucine à la technique. Merci à vous de nous écouter aussi nombreux. Une pensée à Léo qui est en train de bosser ou
2: ah
3: boire
2: ouais.
3: des coups, on sait pas trop.
2: Et qui nous attend, hein, mais on ne sera pas.
4: Les deux.
2: Ne nous attend pas, Léo.
4: Bah, attention, c'est trop tard, c'est fini. Ou c'est sur la fin.
3: N'hésitez pas à nous suivre sur les réseaux, encore une fois, le jour. Voilà. Et nous, pour la prochaine fois, alors, qu'est-ce qu'on a dit qu'il fallait qu'on fasse des débriefs de nos concerts. Et l'autre truc qu'il fallait qu'on fasse, qu'on regarde si on modifie le générique.
4: Ouais, et puis qu'on prépare nos chroniques.
3: Et qu'on prépare nos chroniques.
2: Ah ouais, ah, oui, putain,
3: c'est ça la première règle.
2: Écrire nos chroniques.
3: Allez.
4: Histoire de ne pas avoir de branque devant les gens. Quoi.
3: Bonne soirée à tous, ou bonne journée, ou je sais pas. Enfin, à bientôt. Ciao.
1: Salut.
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0: Ah bah ça sent bon déjà, là on est 12 rue Francis Chira à Villeurbanne. Ça sent super bon de dehors, bonjour.
1: Bonjour.
0: Ça y est, je suis arrivé sous la pluie, il pleut un peu, mais on va vite se réchauffer je pense, vu l'odeur déjà.
1: On va rentrer, bienvenue.
0: Merci.
2: Moi c'est Anne-Laure, donc je suis torréfactrice à la Belle Moulerie. Aujourd'hui on est mardi, et mardi c'est le jour de production et empaquetage. Donc Hélène est en train de torréfier et Marlène ne va pas tarder à arriver à l'atelier. Ici on est dans un local partagé, on est 9 et là c'est chez nous, du coup c'est la torréfaction, donc Hélène elle est en pleine production.
3: Bonjour, Hélène, enchantée. Je suis en pleine torréfaction là, j'ai un café qui est en train de refroidir dans le refroidisseur et j'ai un autre café qui est en train de cuire dans le tambour.
0: C'est ça qui sent si bon?
3: C'est ça qui sent si bon, dans tout le quartier d'ailleurs.
1: Ouais, dans le quartier, ouais, ça se sent bien là.
0: Aujourd'hui, une immersion dans l'univers du café. Oui, ça sent bon et oui, on va goûter. Positive Onde à la Belle Brûlerie.
2: La Belle Brûlerie, donc torréfaction de café bio par 3 filles du coup, Hélène, Marlène et moi-même Anne-Laure. La Belle Brûlerie, ça existe depuis pas longtemps, hein, c'est un petit bébé. On a commencé à monter le projet en janvier-février 2018 et il est né en septembre 2018.
1: On va se prendre un petit café ?
0: Ah bah ouais, quand même.
1: Allez, c'est parti.
2: Qu'est-ce qu'on va se faire ? On va

0: faire un Honduras. On a torréfié hier et on a un peu changé la torréfaction. Du coup, je voulais le goûter, savoir si les nouveaux profils sont intéressants. Ça te va ?
1: Eh ben, allez, on y va, Honduras.
0: Parfait. Donc, on va faire un café filtre. Donc ici, tu as vu, on peut faire plein de cafés différents. On a une piston, on a des Chemex, on a la vraie machine de bar aussi qui nous permet de tester nos cafés pour les restaurateurs.
1: Parce que suivant le café, suivant la machine, il n'a pas le même goût.
0: Pas du tout. Pas du tout. Il y a des cafés qu'on travaille plus pour espresso. Typiquement, ça va être des cafés qu'on va proposer dans les restaurants. Et il y a des cafés qui vont être plus destinés aux épiceries. Donc, on va les torréfier plus pour filtre, parce que les gens ont plus des filtres chez eux. Des cafetières filtres, tu vois, avec le petit filtre papier, quoi.
1: Alors, moi, je suis cafetière à l'italienne. Qu'est-ce que t'en penses de ça ?
0: Ouh, la cafetière à l'italienne. Alors, la cafetière à l'italienne, c'est... C'est la plus dure, on va dire, pour le profil aromatique du café, parce que le café est chauffé très durement pendant la préparation du café. Donc souvent, on a un café assez amer avec la cafetière italienne. En fait, les dosages pour les cafetières filtres, les pistons... Tout ce qui est en fait les méthodes douces, on dit, c'est le ratio, c'est 60 grammes par litre. Toujours en fait. Alors qu'un espresso, on va plus se retrouver à 9 ou 10 grammes de café par tasse d'espresso. Et donc contrairement à ce qu'on peut penser, il y a beaucoup plus de caféine dans la cafetière filtre que dans un espresso. Parce qu'en fait, l'eau passe plus longtemps, extrait plus longtemps la caféine dans une cafetière filtre. Elle est en contact plus longtemps avec le café. Et donc en fait, on va se retrouver avec beaucoup plus de caféine dans une cafetière filtre. Et souvent, on a l'impression que l'espresso, comme c'est très fort, il y a beaucoup de caféine et en fait, pas du tout. Enfin, pas du tout. Moins, on va dire. Là, tu vois, c'est une mouture assez classique. On est entre le sucre et le gros sel, quoi. Alors que pour une piston, donc celle-ci, on va être plus sur une mouture gros sel, plus épaisse.

Je sais pas si t'en as déjà vu des moulins comme ça. Ça, c'est notre moulin de marché. En fait, tu mets ton café dans la trémie et tu choisis le numéro en fonction de ta cafetière. C'est le mieux. Et puis du coup, parce que le café qu'on achète moulu dans les grandes surfaces ou dans les magasins, la plupart du temps, il est moulu pour cafetière filtre. Là, tu vois, je fais couler de l'eau. J'attends 30 secondes, j'éteins ma cafetière et après je rallume. C'est un peu le secret d'une bonne cafetière filtre, c'est une pré-infusion de 30 secondes. Après, on est geek ou on n'est pas geek. Hein. Moi, je suis très geek sur mon café. C'est la boîte de Pandore, le café. Hein. Une fois qu'on commence à s'y pencher, on peut jouer sur la mouture, on peut jouer sur le grammage, on peut jouer sur la torréfaction. Enfin, on peut jouer sur tellement de choses que les paramètres sont infinis, en fait. Et on peut jouer sur la qualité de l'eau aussi. Le mieux, ce serait d'utiliser de l'eau filtrée ou de l'eau osmosée pour qu'il n'y ait pas un impact trop des minéraux, en fait. Donc voilà.

0: Alors comment on déguste le café? Est-ce que c'est comme le vin, je sais pas, est-ce qu'on profite d'abord du nez avant
1: du
0: de goûter?
1: Nez. Ah, c'est une bonne...
0: C'est une question de néophyte.
1: Le café, déjà, il se déguste à toutes les températures. Un café qui sort de la cafetière n'aura pas le même goût qu'un café 10 minutes après et un café 45 minutes après. Nous, ce qu'on cherche dans nos cafés, c'est qu'il soit homogène tout le long. Donc, il refroidit, mais il est toujours agréable en bouche, il y a une certaine acidité, une balance avec l'amertume. Par contre, on a un protocole, nous, pour goûter nos cafés, qui s'appelle le cupping, qui est un protocole développé par la SCA, la Specialty Coffee Association, et qui, du coup, entraîne le phénomène de rétro-olfaction. Donc, en fait, on va même la même quantité de café, il y aura un ratio café et eau, avec une certaine mouture. On va laisser pré-infuser 4 minutes le café, et après, on va utiliser des cuillères à cupping, qui ont une forme assez spécifique. Tu vois, elles sont bombées, on dirait un peu une cuillère à soupe, mais en plus rond. Et on va aller poser en fait la cuillère sur la lèvre et on va aspirer le café. Ce qui fait que du coup, au niveau rétro-nasal, il va y avoir en fait les arômes qui vont toucher les petites papilles qui connectent en fait la bouche et le nez. Et on va se retrouver en fait dans un phénomène de rétro-olfaction et d'oxygénation des arômes. Ce qui va nous permettre de capter en fait les arômes et sur la roue des saveurs de les analyser. Ça c'est quand on est très bon.
0: Bah on va aller voir ça, on va torréfier là.
1: Oui, bon on va aller voir Hélène du coup. Donc là on est en face de Clark. Clark, donc c'est notre torréfacteur, voilà, c'est Superman entre guillemets, donc c'est le seul homme de l'atelier. Donc c'est un torréfacteur 15 kg, enfin il y a une capacité de 15 kg, mais on met toujours que 12 kg maximum dedans, parce que le café quand il cuit en fait prend du volume, et donc on pourrait pas mettre 15 kg dans le 15 kg, ça exploserait.
2: Par vider le pelliculier. Donc là, c'est là où on a les petites pellicules de parche. Voilà, on s'en fout un peu partout.
0: Et ça, on le fait à chaque torréfaction.
2: À chaque torréfaction pour pas obstruer la sortie des parches dans le torréfacteur, ce qui générerait de la fumée. Et voilà, ensuite je vais charger. Donc là, je charge du Sumatra.
0: Avec l'escabeau qui va bien pour monter jusqu'à la hauteur de...
2: Exactement, donc là j'ai deux seaux de 5 kg. Je charge à 10 kg, on a certains batchs qu'on va charger à 12, d'autres à 10. Celui-là on préfère le mettre à 10 pour pouvoir mieux maîtriser la cuisson. Ensuite j'allume les burners.
1: Le torréfacteur, il marche au gaz. Donc il y a une cinquantaine de brûleurs en fait que tu vas voir là. Si tu te penches, là.
0: Ah ça y est, je les vois.
1: Ouais. En fait, on peut moduler la hauteur de la flamme et donc la chauffe du tambour. Donc ça marche comme une machine à laver. Il y a un tambour qui tourne. On met le café dans la trémie, donc qui se trouve au-dessus du tambour. Une fois que la température à l'intérieur du tambour est atteinte, donc c'est une température qu'on définit avec les filles, on ouvre, le café tombe à l'intérieur et donc du coup, voilà, ça tourne et ça cuit. T'as vu, il y a quand même un ordinateur à côté. C'est pas l'ordinateur qui contrôle la machine. En fait, il y a deux thermocouples. Il y en a un dans le tambour et un dans la sortie d'air qui nous permet en fait de mesurer la température des grains. Donc à chaque fois qu'il y a un grain qui tape, ça mesure la température. Et en fait, nous, on sert de l'ordinateur pour avoir surtout une répétabilité toutes les semaines. Il faut savoir qu'un café, s'il fait chaud ou s'il pleut dehors, il va pas cuire de la même façon. Donc ça nous permet en fait, une fois qu'on a défini une recette, de mettre la courbe en dessous et de suivre cette courbe. Et donc pour suivre cette courbe, on va pouvoir jouer avec différents paramètres, comme par exemple la hauteur des flammes, donc la chauffe du tambour, et également l'air qu'on met dans le tambour. En fait, la torréfaction, c'est une réaction de Maillard et une caramélisation. Donc en fait, ce qui se passe pendant la torréfaction, c'est comme le chocolat. On a une matière première qui est riche en protéines et en sucres réducteurs. On la chauffe. On la cuit et donc il va y avoir une réaction entre les sucres réducteurs et les acides aminés qui vont créer plus de 1000 composants aromatiques ainsi qu'une partie caramélisation. Et en fait, nous, notre rôle, c'est de se dire « Ok, qu'est-ce que je veux faire dans ce café? Est-ce que je veux que ça soit un café rond, voluptueux, avec beaucoup de sucre? Ou est-ce que je veux que ça soit un café plutôt limpide, plutôt acide ?» En fait, je vais jouer un peu avec ces deux paramètres pour torréfier mon café. Donc ça demande des tests.
3: J'adore.
1: Le café passe par différentes phases de couleurs. Tu vois, le café vert, ils sont dans les seaux là derrière. Voilà à quoi ça ressemble. Donc c'est assez lourd quand même par rapport à du café torréfié. Au niveau de la densité, tu vois, on est sur une matière première assez lourde. Et donc au fur et à mesure, on va voir l'évolution. Et nous, ça va nous permettre aussi de calculer à quelle vitesse il est passé de vert à cannelle. Et à quelle vitesse il est passé, en combien de temps, entre guillemets, il est passé de cannelle à noir.
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0: Donc là, j'observe sur mon écran de monitoring la courbe de température.
1: Qui se situe où? Parce que c'est donc vrai qu'il y a, plein de, il y a plein de courbes.
0: La courbe rouge, du coup, c'est la température à l'intérieur du tambour. Donc ça, c'est la sonde qui permet de prendre cette température-là. Et donc là, on voit qu'on vient, mettre le grain qui était froid à l'intérieur. Du coup, à l'intérieur du tambour, la température, elle diminue. On a mis un corps froid dans un corps chaud. Du coup, ça diminue pour atteindre ce qu'on va appeler le point bas. C'est le moment où le grain sera à la même température que le tambour et où après, ça va remonter. Voilà. Donc ça, c'est pour moi, c'est un des premiers points clés. J'ai envie de savoir à quelle température mon grain va être le plus bas, quoi.
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3: Tu vas t'approcher du torréfacteur, mais il y a un moment, en fait, il y a deux phases dans la torréfaction. Il y a une phase où le café prend de l'énergie et une phase où le café relâche de l'énergie et il craque comme du pop-corn. Et nous, ce point de craque, ça s'appelle le craque, il est super important pour nous parce que, en dégrossissant un peu, ce qui se passe avant le craque, c'est l'acidité, ce qui se passe après le craque, c'est l'amertume. Et donc, du coup, on s'approche du torréfacteur, donc là, on va pas tarder, je pense. On va entendre vraiment comme du pop-corn.

0: Hélène, tu fais quoi comme...
1: Je vais allumer le mixeur.
2: Ouais.
1: Pour le refroidisseur. Et là, je suis sur le Guatemala, donc je vais sortir dans une minute, une petite minute.
0: Comme c'est un café, le Guatemala, qu'on destine plutôt à l'espresso, on va tirer la torréfaction après le crack. Donc il a craqué et là on le laisse en fait, on le laisse cuire tranquillement, assez longtemps quand même, pour que ça soit un café qui, lorsqu'on le boit, mon espresso, soit charnu, rond, qui couvre la bouche, qui soit gourmand en fait.
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1: Ben, c'était pas mal, sorti à 200 degrés, il est sorti 2 minutes 30 après le crack. Du coup c'est une torréfaction qu'on appelle un peu foncée, mais ça va être très bien pour l'expresso. Et il n'est pas monté trop en température, donc il devrait bien avoir des bons arômes de chocolat, de noix, de noisettes. Donc c'est cool.
4: Ce café qu'on vient de voir tomber là, est-ce qu'on pourra le goûter dans quelques minutes quand il sera refroidi un petit peu?
0: Et non,
4: Pourquoi?
0: Et non, désolé. Parce que le café, il continue en fait, pas de cuire, mais de se développer pendant 24 heures après la torréfaction. Donc on n'y touche pas 24 heures après la torréfaction. Et on peut commencer à le goûter en filtre 24 heures après la torréfaction. En espresso, il faut attendre une semaine à deux semaines. Ça dépend des origines. Parce que le café, en fait, libère du CO2 après sa torréfaction. Et quand on le met dans une machine à espresso, il est trop frais, ce qu'on appelle un café frais. Et donc du coup, il va pas être bon, il va être vert, ça va pas être bon. Donc non, tu pourras pas le goûter. Mais j'en ai là-bas si tu veux pour te faire goûter qu'il y a une semaine.
4: Alors on goûtera ça avant de se quitter. Ouais.
0: Impeccable.
1: Je crois qu'il y a Marlène qui arrive. J'ai entendu la porte.
2: Ah bah oui. Je crois qu'il y a Marlène qui arrive.
1: Ça va? Donc Marlène.
5: Bonjour.
2: Enchantée.
5: Enchantée.

0: On a deux façons de sourcer nos matières premières, nos cafés verts. La première, c'est on le fait sur deux origines. C'est une façon très conventionnelle, en fait. On a un importateur, et donc du coup, il a un catalogue de cafés bio, et on choisit dans ce catalogue, on commande, il y a une palette qui arrive, et on paye. Donc ça vaut pour 50% de nos volumes, à peu près. Pour 50% des autres volumes, on travaille en direct producteur, grâce à notre asso Roasters United, qui est en fait une association de torréfacteurs européens. On est 12 en Europe et on est 2 en France. Donc le deuxième torréfacteur français, c'est Esperanza, qui est basé à Paris, Esperanza Café, chez qui Marlène a travaillé pendant un an. C'est là qu'elle s'est formée en torréfaction. Et donc en fait, comment ça se passe? On travaille avec des coopératives, donc voilà, enfin, tu vois la liste, il n'y en a pas énormément. Hein, et on travaille en direct avec eux, et le fait d'être 12 nous permet de remplir des containers. On travaille au niveau en fonction de la saisonnalité. Donc, par exemple, le café de Colombie, il arrive en janvier. Le café d'Éthiopie, Sumatra, il arrive en août. Donc, une fois que la Colombie est finie, on ne va pas en avoir toute l'année, mais il va être remplacé par un autre café dont la récolte s'est terminée 6 mois après la Colombie. Donc, c'est assez vertueux aussi au niveau de la nature. On oublie que le café, c'est un produit un peu comme le vin. Il y a une récolte par an et il faut respecter aussi ces périodes de récolte, quoi. On a des recettes en fonction des origines. Donc la plus longue torréfaction, c'est pour notre mélange Charlie, qui est donc Charlie et ses drôles de dames, on n'a pas été chercher très loin le nom, qui est notre mélange en fait le plus fort, donc ça va cuire entre 14 et 16 minutes. Et après on va avoir des origines au contraire qu'on va assez peu cuire, comme l'Éthiopie, qui est entre 8 et 9 minutes de torréfaction. On a aussi un café assez particulier, qui est un café naturel. Il n'est pas plus naturel que les autres, hein, c'est l'appellation qui veut ça. En fait, quand on prépare le café dans les coopératives, donc avant que nous on le reçoive, il y a différentes façons en fait. Le café, c'est une cerise et dedans il y a 2 grains de café vert. Et en fait, on peut décider ou de dépulper, donc d'enlever le fruit, de laver, de faire fermenter et de sécher. Donc ça, c'est la méthode plus classique. Mais il y a aussi une méthode qui s'appelle la méthode naturelle. Et en fait, on fait sécher le fruit autour des grains de café vert sur des lits souvent africains. Et donc du coup, tout le sucre du fruit va aller se mettre dans le café. Et je vais te le faire sentir. Il est vraiment particulier. Déjà, quand il est vert, au niveau aromatique, il est particulier. Et alors, quand il est torréfié, c'est un café absolument incroyable. Tiens, vas-y, sens.
1: Ah oui.
0: Ça sent le fruit.
1: Ah ouais.
0: Ça sent le fruit par rapport à d'autres cafés. Et ça, c'est un café, on n'en a pas beaucoup. On en a 2 sacs de 70 kilos cette année. C'est un café en direct aussi, celui-là. Et qu'on destine plus à des événements ou des choses un petit peu... ça sort un peu de l'ordinaire, quoi.

0: Là, le processus de torréfaction continue. Là, toute la matinée, c'est de la production comme ça, 12 kilos par 12 kilos, en fait.
1: C'est ça. Donc là, Hélène, aujourd'hui, je crois qu'elle a une quinzaine de batchs à faire, là, ce matin. Et du coup, moi, pendant ce temps-là, je vais aller faire de l'empaquetage, en fait, en fonction des commandes qui sont tombées lundi.
0: On y va ?
1: On y va, c'est parti. Donc là, du coup, je suis en train de remplir mes sacs. Donc ça, c'est une commande de l'épicerie idéale, donc au Hall de la Martinière, à Lyon 1er. Et en fait, donc on a toutes nos commandes, on ne torréfie qu'à la commande. On ne fait pas de stock. Donc toutes nos commandes sortent du lundi matin au mardi midi. On torréfie en fonction. Et donc, du coup, on remplit. Donc, on colle toutes les étiquettes à la main. On tamponne à la main. On fait tout encore à la main. Et on remplit, du coup, nos petites commandes. Donc là, tu vois, ils ont commandé, je crois que c'est 12 sachets de Pérou moulu. Donc, c'est de la torréfaction d'hier. Hein, parce que, comme je te disais, le café moulu doit avoir 24 heures. Qu'il n'a pas encore fini de se développer, donc on ne touche pas au café pendant 24 heures. Donc là, on a torréfié le café hier, et là, il est prêt à être moulu. Donc là, on va passer au moulin. Donc par défaut, vu que c'est une épicerie, c'est une mouture filtre. Donc on choisit mouture filtre, et tous nos cafés commandés en épicerie sont des moutures filtre. Hop, un petit thermocellage. Et voilà. Et là, le café, du coup, il est protégé. Il est dans son paquet. Il a sa petite valve qui fait que l'oxygène ne peut pas rentrer, mais le CO2 dont on parlait tout à l'heure peut sortir. Et il est protégé. Et il peut se consommer. Bon, les puristes diront dans le mois. Mais en fait, c'est du café, c'est pas du fromage frais. Donc, même s'il est consommé dans les 3 mois suivant la torréfaction, ça passe.

0: Quand on fait des fois des ateliers découvertes, on en fait deux fois par mois, et on finit toujours l'atelier par une dégustation de café à l'aveugle de quatre origines complètement différentes. Et c'est incroyable ce que les gens nous disent. Ah, ça me rappelle ma grand-mère, le petit déjeuner chez ma grand-mère. Oh bah ça me rappelle, ça c'est incroyable. Enfin, on voit le sourire en fait sur les gens et vraiment le regard s'illuminer en fait juste de cette balade sensorielle en fait. Ça éveille. Bon, après le café, ça éveille, oui. Mais voilà, il faut être à l'écoute de ses sens avec le café, complètement.
1: Moi, pendant ce temps-là, je bois mon petit kawa en regardant tout ça et je me chuchote tout bas. Pourquoi c'est comme ci, pourquoi c'est comme ça, et bla bla bla bla bla bla bla bla.
0: J'ai deux anecdotes sur le café, si tu veux. La première anecdote, c'est la découverte du café du coup par un berger en Éthiopie. Qui donc du coup amenait paître ses chèvres et qui un soir la nuit a vu ses chèvres danser et complètement folle en fait, et il s'est aperçu qu'en fait elles mangeaient les feuilles d'un arbre et les fruits d'un arbre et elles devenaient complètement excitées, donc du coup il a ramené ces fruits là en fait au chaman du village qui les a cuits, ils ont tous bu ce breuvage et donc du coup ils ont découvert comme ça le café qui donnait des propriétés excitantes et voilà, qui maintenait éveillé. Donc ça, c'est la première partie. Et première anecdote, entre guillemets. La deuxième anecdote, c'est l'arrivée du caféier en Amérique du Sud, puisque l'Éthiopie est le berceau du café. Donc du coup, on pourrait se demander, mais pourquoi est-ce qu'il y a du café au Brésil, en Amérique du Sud? Donc il n'y en avait pas au début. Et en fait, c'est Louis XIV qui a volé trois plants de café au roi des Pays-Bas, à l'époque. Il les a mis sur trois bateaux différents. Deux des bateaux ont coulé, et un seul bateau est arrivé. Et avec du coup un caféier à bord, et ça a été en fait l'ancêtre de tous les caféiers d'Amérique du Sud. Donc les gens nous pas, on aime bien s'approprier, nous les Français, les grandes épopées, les grands succès. Mais voilà, apparemment, ça serait Louis XIV qui aurait amené le premier caféier en Amérique du Sud.

0: Ouais, mais c'est du 2 kilos, du 4 kilos, mais ça va, mais... Alors, je leur demande.
1: Ouais, typiquement, c'est les petites commandes qui tombent pour la livraison de la Savoie qui part ce soir. Donc le mardi, c'est toujours un peu intense. Les commandes tombent, et puis il faut rallumer le torréfacteur des fois. Nous, ce qu'on aime bien faire, c'est livrer en seau consigné de 4 kilos. Donc on le fait avec les restaurateurs, on le fait avec les bureaux, on livre 4 kilos en grains et on récupère comme ça les seaux. On essaye de diminuer au maximum nos déchets. C'est pas simple, mais on y travaille.
2: Marlène, du coup, je vais pas tarder à y aller. Là, les factures, elles sont faites pour la livraison
3: oui,
2: de cet après-midi.
3: C'est tout bon, il n'y a plus qu'à mettre dans les caisses et puis ben, on va charger. Hein.
2: Ok, c'est parti alors.
1: La Belle Brûlerie, c'est à ce jour 250 kg de café torréfié par semaine, ça fait une tonne de café par mois. Au niveau de nos clients, on travaille principalement avec des professionnels. On a une soixantaine de clients sur Lyon qui comprennent des restaurants et des épiceries et des bureaux également. On livre de plus en plus de bureaux qui ont des machines automatiques à grains. Au niveau des prix, nous on a fait le choix d'avoir une politique de prix unique. Ce qui permet en fait aux consommateurs d'acheter en fonction de leur goût et pas en fonction du prix. Parce que quand on voit les différents prix des cafés en épicerie et qu'on voit qu'il y en a un à 12 euros le kilo et l'autre à 24 euros le kilo, et ben la plupart du temps on va sur le 12 euros le kilo sans vraiment se poser la question du pourquoi, du comment, est-ce que c'est un mélange, est-ce que c'est traçable, est-ce que c'est pas traçable. Donc on a une marge différente sur nos cafés parce qu'on les achète pas tous au même prix, mais par contre on les revend tous au même prix.
4: On arrive sur la fin déjà bientôt. Est-ce qu'on peut parler, je sais pas, des réseaux sociaux?
1: C'est Marlène qui s'en occupe et qui fait les photos.
4: On va en parler avec Marlène alors.
1: Bah ouais, carrément, elle est dispo, regarde, elle est là.
4: Tu es en train de coller des étiquettes?
3: Ouais, oui, on n'a pas le choix, on est mardi.
4: Est-ce que c'est compatible avec le fait de parler des réseaux sociaux?
3: Oui, ça marche, j'ai pas besoin de réfléchir quand je colle des étiquettes. Eh oui, les réseaux sociaux, du coup, ça prend un petit peu de temps.
4: C'est quoi les réseaux sociaux? C'est Facebook, Insta?
3: Ouais, c'est tout, juste Facebook et Insta, ça suffit largement.
4: C'est La Belle Brûlerie?
3: Oui, c'est ça, La Belle Brûlerie. Sur les deux. Parfois, on met aussi des photos de nous. Nous, depuis le départ, on a envie de mettre un visage sur les producteurs, on a envie de mettre un visage sur les gens avec qui on vend, donc à nos épiciers, nos restaurateurs et tout ça. C'est pour ça qu'on ne veut pas faire d'envoi postal. Et ben, c'est pareil pour les gens, en fait. S'ils ont envie d'acheter nos cafés, ils peuvent aller sur notre page et puis ils peuvent voir... ils peuvent nous voir, nous, ils peuvent voir notre atelier, ils peuvent voir comment on livre, avec quoi, avec la voiture, avec le vélo. Voilà, on essaye de faire voir notre quotidien.
1: Hélène, qui est celle qui s'en sort le mieux avec les ordinateurs, a créé une carte interactive avec du coup tous les points de vente en fait de La Belle Brûlerie, sachant qu'on est à Lyon mais on est aussi en Savoie, on est aussi en Drôme, donc faut pas hésiter à aller voir cette carte du coup interactive. labellebrûlerie.fr. On fait pas encore de e-commerce, on y réfléchit, on n'est pas encore positionné sur l'évolution du e-commerce.
4: Merci à Anne-Laure, Hélène et Marlène pour l'accueil à La Belle Brûlerie. Dans ce reportage, de courts extraits de chansons de Old Laff, Martin Roth, L'Affaire Louise Trio, Serge Gainsbourg, Hubert-Félix Thiéphen, Carimouche.
5: C'est fini.
4: Non, pas tout de suite. Dans tout ce choix de café, je devais en goûter un second.
1: Alors, ta tasse, c'était celle-ci.
4: Merci.
1: Non, il n'est pas trop chaud.

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2: Bonjour tout le monde et bienvenue bien sûr à l'écoute d'RFI. C'est le début de notre tour du monde de l'actualité avec en point d'orgue ce matin une interview exceptionnelle à écouter dans un peu plus d'une heure. Kylian Mbappé, grand invité d'RFI en pleine campagne pour le Ballon d'Or. Il le veut, il nous parle de ses espoirs, de l'équipe de France, du Real Madrid, de l'Afrique aussi. Rendez-vous 8h20. D'abord c'est votre journal. Bonjour Victor Missistrano.
4: Bonjour Andréane.
2: Et à la une, le plus grand rendez-vous diplomatique de l'année, c'est à New York.
4: Pour une semaine, les dirigeants du monde entier se réunissent au siège des Nations Unies. Emmanuel Macron est arrivé hier. Il s'est entretenu avec son homologue américain Donald Trump. Iran, Mer Rouge, Ukraine. Les deux dirigeants ont évoqué plusieurs initiatives face à l'envolée des prix du pétrole. Discussion très constructive selon le président français. Ce dernier, dans un discours prononcé il y a un an jour pour jour, reconnaissait officiellement l'état de Palestine à la tribune des Nations Unies. Reportage à suivre à Ramallah où les habitants regrettent l'absence de réels effets après cette initiative. Nous évoquerons aussi le second volet de l'enquête coordonnée par Forbidden Stories à laquelle a participé RFI. La mécanique mise en place par les États-Unis pour expulser en masse. Le pays mobilise au moins 410 millions de dollars pour faciliter la conclusion d'accords en ce sens. Enfin, nous entendrons Kylian Mbappé, extrait de cet entretien exceptionnel accordé à RFI par l'attaquant du Real Madrid.
2: New York accueille donc la 81e session de l'Assemblée Générale des Nations Unies.
4: De nombreux dirigeants sont arrivés à New York donc pour y participer, porter leur point de vue devant le reste de la communauté internationale, mais aussi se rencontrer en coulisses. Emmanuel Macron a rejoint la ville hier après une escale à Saint-Pierre-et-Miquelon. Bonjour Valérie Gasse.
5: Bonjour.
4: Le président français n'a pas perdu de temps. Dès son arrivée, il s'est donc entretenu avec Donald Trump.
5: Oui, et du côté français, on ne manque pas d'insister sur le fait qu'Emmanuel Macron est le premier chef d'État que Donald Trump a rencontré à New York et qu'il l'a reçu dans son appartement personnel de la Trump Tower. Toujours la volonté de mettre en avant la relation personnelle et particulière des deux dirigeants. Et à la sortie, Emmanuel Macron était satisfait.
6: On a eu une très bonne discussion. Elle a été très constructive. Il y avait une grande disponibilité.
5: Une discussion où toutes les crises qui font monter les prix des carburants ont été passées en revue. Donald Trump a posé beaucoup de questions. Emmanuel Macron a essayé de porter des propositions de solutions sur le blocage du détroit d'Ormuz.
6: Il y a plusieurs solutions qui ont été évoquées qui permettraient, sans avoir un accord global, mais de trouver les voies et moyens de faire passer davantage de porte-conteneurs et de tankers.
5: Il s'agirait de traiter à part la question d'Ormuz. L'hypothèse d'une résolution du Conseil de sécurité de l'ONU pour organiser la libération de la navigation est sur la table. La France est aussi prête à participer à la sécurisation des sites pétroliers saoudiens contre les attaques des Houthis.
6: Sans rentrer dans une confrontation et une escalade, comment mieux sécuriser les sites de sortie du pétrole en mer Rouge.
5: Une approche strictement défensive.
4: Et Valérie, la question de l'Ukraine a également été abordée.
5: Oui, Emmanuel Macron a plaidé sur deux points.
6: La nécessité d'aider encore plus vite et plus fort nos amis ukrainiens en termes d'intercepteurs, parce que c'est le point clé sur le plan défensif. Et également, nous sommes revenus sur évidemment les initiatives qu'on pourrait prendre pour trouver un moratoire sur les questions énergétiques.
5: Un moratoire sur les frappes contre le secteur énergétique, c'est une des propositions qu'Emmanuel Macron a évoquées avec le président Zelensky qu'il a rencontré plus tard dans la soirée.
4: Valérie Gasse, envoyée spéciale à New York. Le ministre iranien des Affaires étrangères vient d'arriver dans la ville pour assister à cette Assemblée générale de l'ONU. Abbas Araghchi est le plus important responsable iranien à entrer sur le territoire américain depuis le déclenchement de la guerre au Moyen-Orient fin février.
2: C'était il y a un an, exactement le 22 septembre 2020. 25, Emmanuel Macron reconnaissait officiellement l'état de Palestine à la tribune des Nations Unies avec 9 autres pays.
4: Une décision historique présentée comme un moyen de préserver la solution à deux états et de changer la donne sur le terrain du conflit au Proche-Orient. La France promettait dans le même temps d'accroître la pression sur Israël et demandait une réforme en profondeur de l'autorité palestinienne. Un an plus tard, les Palestiniens saluent ce geste symbolique fort.

0: mais regrette l'absence de réel effet sur place. Reportage à Ramallah de notre correspondante Manon Chaplin.
1: Sa mère s'en rappelle encore comme si c'était hier. La reconnaissance de l'État palestinien par la France, le discours d'Emmanuel Macron à l'ONU, il l'a suivi en direct sur son smartphone, suscitant chez lui beaucoup d'espoir.
2: Voir que quelqu'un comprend ce que vous vivez et qu'il en est attristé, cela rend le chagrin un peu moins lourd.
1: Cet étudiant en économie vient d'un petit village et doit chaque jour prendre des routes alternatives pour éviter les nombreux checkpoints israéliens. Un an plus tard, force est de constater que cette reconnaissance ne change rien à son quotidien.
2: Les colons, la haine dans laquelle on vit, la peur qu'ils tuent nos enfants, nos frères, nos amis.
1: Plus au sud, dans les collines d'Hébron, les habitants sont en proie aux violences quotidiennes des colons. Ces dernières ont explosé. Selon l'ONU, plus de 1600 attaques ayant fait des victimes ou des dégâts ont été recensées en Cisjordanie occupée depuis le début de l'année. Le village d'Armad est entouré d'avant-postes illégaux.
3: Ils nous volent nos moutons, ils nous frappent, ils nous agressent. La nuit, nous dormons sans savoir si nous allons nous réveiller le matin, si nous serons encore en vie.
1: Pour lui, reconnaissance de l'État ou non, ces violences répondent à une seule ambition.
3: Le déplacement forcé, c'est évident, mais où voulez-vous qu'on aille? Dans un autre monde? C'est ici notre monde.
1: Face à ces violences, face à ce qu'il appelle l'inaction, il n'y a, dit-il, qu'une seule solution. Rester, refuser de partir, continuer d'espérer qu'un jour, la souveraineté de l'État palestinien puisse réellement s'exercer. Manon Chaplin, Ramallah, RFI.
0: À une quinzaine de kilomètres de Ramallah, l'armée israélienne a mené hier une vaste opération dans la petite ville de Bidou, au centre de la Cisjordanie. Cela fait suite à la mort dimanche d'un colon israélien tué par balle. Après plusieurs heures de traque, le suspect a été arrêté.
4: C'est à la une aussi ce mardi, le second volet de l'enquête menée par un consortium de 24 médias, dont RFI, et coordonnée par Forbidden Stories.
0: Enquête qui révèle la mécanique mise en place par les États-Unis pour expulser en masse 25 000 personnes vers des pays avec lesquels elles n'avaient aucun lien. 13 sont des pays africains. Alors comment est-ce que Washington les a convaincus? Quelle contrepartie? Le consortium révèle que selon des documents internes au département d'État américain, les États-Unis ont prévu de mobiliser au moins 410 millions de dollars pour faciliter la conclusion d'accords. 81 millions sont destinés directement au gouvernement qui accepte d'accueillir des personnes expulsées. 179 millions sont destinés à l'Organisation internationale des migrations et 124 millions de dollars au Haut Commissariat des réfugiés.
4: Pourtant, Victor, l'OIM et le HCR affirment ne pas être partie prenante aux accords.
0: Mais des documents consultés dans le cadre de cette enquête montrent que ces financements sont bel et bien utilisés comme levier dans les négociations avec les gouvernements. Florence Maurice.
5: Le 9 janvier 2026, Washington annonce un versement de 30 millions de dollars pour le HCR au Cameroun. Un financement classique, affirme l'agence, destiné à ses opérations dans le pays. Mais un document du gouvernement américain que nous avons consulté indique que ces fonds doivent servir, je cite, aux négociations relatives à l'accueil de ressortissants de pays tiers. 6 jours après l'annonce de ce financement, le premier vol d'expulsés des États-Unis atterrissait à Yaoundé. Une source au département d'État assure que ni l'OIM ni le HCR ne sont directement partie prenante aux négociations des accords d'expulsion, mais précise que les financements qui leur sont destinés peuvent, eux, faire partie des négociations entre Washington et les gouvernements et servir d'incitation, je cite, pour les pousser à accepter. Cet argent n'est pas forcément destiné à l'assistance des personnes expulsées, il peut aussi servir à financer d'autres projets dans des pays fragilisés par la fermeture de l'Agence américaine de développement. Ce n'est pas le moindre des arguments. En Centrafrique, par exemple, l'OIM a reçu cette année des États-Unis une enveloppe de 85 millions de dollars, dont 25 millions pour l'assistance aux expulsés et 60 millions destinés à ces programmes dits de stabilisation pour la construction de routes, par exemple. C'est une enveloppe record. Sous Joe Biden, l'OIM n'avait jamais reçu plus de 14 millions de dollars par an dans ce pays.
0: Les explications de Florence Maurice.
4: En Allemagne, 175 000 salariés de l'automobile ont manifesté à travers le pays hier.
0: Chiffre du syndicat IG Metall qui alerte sur les suppressions d'emplois et les fermetures de sites. Ces manifestations interviennent au lendemain de la débâcle électorale du parti de Friedrich Merz lors de 2 scrutins régionaux. Le chancelier promet de maintenir le cap de ses réformes pour relancer une économie en pleine stagnation. Véritable pilier de l'économie allemande, l'industrie automobile traverse une crise profonde. 280 rassemblements étaient organisés hier à la veille d'importantes négociations tarifaires dans la métallurgie. Retour sur cette journée d'action avec Nathalie Versieux.
6: Automobile ! Non !
5: Mercedes, Porsche, Bosch ou Audi, le Bade-Württemberg dans le sud-ouest de l'Allemagne est l'un des principaux sites de production de l'automobile allemande. Hier, les salariés étaient appelés par leur syndicat IG Metall à manifester pendant leur pause déjeuner, comme à Sindelfingen, l'une des plus grosses usines de Mercedes. 20 000 ouvriers étaient massés devant les portes de l'usine. Ergun Lümali, le président du comité d'entreprise.
6: Dans toutes les discussions que nous avons avec la direction, on essaie de nous impressionner. On nous dit, si vous ne renoncez pas au 13e mois, si vous ne renoncez pas aux primes de congé, alors on ne prolongera pas l'emploi. Et ici aussi, on fermera des usines. Chers collègues, là on répond, on ne nous la fera pas.
5: Depuis des mois, IG Metall s'oppose au plan de restructuration qui se multiplie dans le secteur. Le syndicat dénonce des erreurs de management et l'absence d'innovation qui serait sacrifiée face à la concurrence chinoise au profit des dividendes versés aux actionnaires. 50 000 emplois ont disparu dans l'automobile l'an passé, selon les calculs d'IG Metall. Nathalie Versieux, Berlin, RFI.
4: Et en France, un géant de l'automobile est justement au cœur d'un procès d'une ancienne ministre pour corruption et trafic d'influence.
0: Rachida Dati est soupçonnée d'avoir été rémunérée par Renault-Nissan pour faire du lobbying en faveur du groupe au Parlement européen entre 2009 et 2013. Activité que son mandat d'eurodéputée interdisait. L'ex-ministre de la Justice se défend en affirmant avoir exercé comme avocate un métier légalement compatible avec son mandat. Mais ce lundi, Baptiste Coulon, lors de son second interrogatoire, elle a peiné à convaincre le tribunal correctionnel de son intégrité.
7: Notamment lorsqu'elle est interrogée sur sa déclaration d'intérêt d'eurodéputée. Rachida Dati ne mentionne pas qu'elle est avocate, ni les 25 000 euros qu'elle perçoit tous les mois de Renault-Nissan pour des conseils juridiques. Quand vous êtes avocat, vous ne pouvez pas déclarer les noms des clients, explique la prévenue qui se réfugie derrière le secret professionnel et rejette en bloc les soupçons d'irrégularité. La présidente l'interroge ensuite sur les trois questions en lien avec le secteur de l'automobile qu'elle a déposées dans l'hémicycle, toutes favorables à Renault-Nissan d'après l'accusation. Mais Rachida Dati esquive là encore, affirme que ces questions, bien que signées en son nom, émanaient en réalité de ses assistants parlementaires. Épreuve supplémentaire de son intégrité, elle martèle n'avoir jamais eu de contact avec des lobbyistes à Bruxelles et se justifie en plaidant l'absentéisme. J'étais peu présente, je ne dormais pas sur place. Jamais de contact non plus avec des membres de Renault. Ils n'avaient pas besoin de moi, assure-t-elle. Pas besoin de celle qu'ils gratifient pourtant d'un salaire à 5 chiffres.
0: Le récit de Baptiste Coulon, le procès de Rachida Dati est prévu, Andréane, jusqu'au 28 septembre.
4: Enfin, il est l'un des meilleurs footballeurs de la planète. Kylian Mbappé est l'invité exceptionnel des RFI ce matin, dans un peu plus d'une heure.
0: Et oui, le capitaine de l'équipe de France a accordé un entretien à la Radio du Monde pour évoquer sa saison, le dernier mondial, les Bleus de Zinedine Zidane ou le Real Madrid de Mourinho, mais aussi ses liens avec le continent africain. En campagne pour remporter le Ballon d'Or qui sera remis fin octobre, le meilleur buteur de l'histoire de la Coupe du Monde y croit.
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1: Et Julien Coquelin-Rohem pour le journal. Bonjour Julien.
2: Bonjour Andréane. Une nouvelle semaine de discours et de rencontres au sommet à New York. Le début aujourd'hui de la session à haut niveau de l'Assemblée Générale des Nations Unies. Donald Trump doit s'exprimer tout à l'heure dans le contexte géopolitique tendu qu'il a en partie lui-même créé. Le président américain qui ira à New York sans les caméras des grandes chaînes de télé américaines, la riposte des médias, après l'interdiction de CNN, MS Now et Politico d'entrer à la Maison Blanche, les quatre autres grandes chaînes du pays ont décidé de ne plus couvrir ses déplacements, c'est inédit. Dans ce journal également, reportage en Ukraine, à Zaporijjia, à la rencontre d'écoliers dans leur école, sous terre, pour échapper au bombardement. Et puis Andréane, un invité de marque, juste après ce journal.
1: Oui, il est devenu le meilleur buteur de l'histoire de la Coupe du Monde de foot cet été. Il fait campagne pour le Ballon d'Or désormais, le capitaine des Bleus, Kylian Mbappé, avec nous tout à l'heure. C'est une tribune de marbre noir qui sera à nouveau aujourd'hui sur les écrans du monde entier.
2: Celle des Nations Unies qui ouvre aujourd'hui la semaine de haut niveau de son Assemblée Générale. Grand rendez-vous diplomatique chaque année au mois de septembre. Les dirigeants du monde entier à New York pour se rencontrer et pour s'exprimer. Le secrétaire général de l'ONU, Antonio Guterres, prononcera tout à l'heure son dernier discours devant l'Assemblée à quelques mois de la fin de son mandat. Viendront ensuite le Brésilien Lula, puis Donald Trump, attendu au tournant et miné par les difficultés. Il avait transformé son discours de l'an dernier en tribune contre les Nations Unies. Bonjour Julien Chavanne.
3: Bonjour à tous.
2: Vous êtes à New York où cette Assemblée générale s'annonce encore plus difficile que la précédente.
3: Oui, rien ne s'est vraiment arrangé. Antonio Guterres le reconnaît lui-même. L'ONU manque d'argent, de légitimité. Les crises se multiplient et les Nations Unies n'y peuvent pas grand-chose. La déclaration de l'État de Palestine, initiée l'an dernier par la France et l'Arabie Saoudite, n'a rien changé pour les Palestiniens. La crise avec l'Iran se poursuit sans porte de sortie en vue. La guerre en Ukraine dure depuis plus de 4 ans, celle du Soudan depuis 3 ans. Et voilà maintenant que l'intelligence artificielle devient un sujet d'inquiétude. La France préside ce mois-ci le Conseil de sécurité. Emmanuel Macron a l'intention d'essayer de mobiliser ses partenaires sur ces sujets. Le président français en a parlé dès son arrivée ici en étant reçu par Donald Trump dans sa Trump Tower à New York.
2: Et Julien, on peut s'attendre à ce que tout tourne encore autour du président américain cette année ?
3: En partie, oui, hein, même s'il est affaibli par la crise à rallonge avec l'Iran, la hausse des prix du carburant, un boulet qu'il va traîner ici devant la communauté internationale. Le président américain n'aime pas les Nations Unies, ni le multilatéralisme. Un gros mot pour lui, hein, il n'a pas changé d'avis. Mais l'ONU bouge encore et Donald Trump ne vient pas pour rien non plus. Il signera ce mardi un accord sur le Groenland avec les autorités groenlandaises et le Danemark. Sur l'Iran, ça peut bouger et il peut toujours se passer des choses lors de son tête-à-tête avec le président ukrainien prévu dans la journée.
2: Julien Chavanne à New York pour cette Assemblée Générale des Nations Unies. Merci beaucoup. Vous évoquiez cette entrevue entre Emmanuel Macron et Donald Trump hier. Le président français qui évoque une rencontre très constructive et dit avoir fait plusieurs propositions au président américain. Des initiatives notamment pour trouver un moratoire entre l'Ukraine et la Russie sur les frappes contre les infrastructures énergétiques. Une résolution du Conseil de sécurité de l'ONU pour garantir la liberté de navigation dans le détroit d'Ormuz. La France se dit aussi prête à œuvrer à la sécurisation des infrastructures énergétiques saoudiennes prises pour cible par les rebelles houthis du Yémen.
1: L'arrivée de Donald Trump à New York sans son et sans image.
2: La riposte des médias qui s'organise aux États-Unis alors qu'hier CNN, MS Now et Politico ont annoncé avoir saisi la justice pour contester leur interdiction d'entrer à la Maison Blanche décidée par le président américain qui les accuse de mensonges et de menacer la sécurité du pays. Dans un geste de solidarité, les quatre autres grandes chaînes américaines, CBS, ABC, NBC et Fox, ont décidé hier de suspendre leur participation au pool présidentiel, ce dispositif qui organise la couverture de chaque déplacement du président par des caméras de télé pour retransmettre les images dans le monde entier. C'est tout simplement du jamais vu, Edouard Maille.
4: Donald Trump a inauguré un nouvel héliport à la Maison Blanche. Les images étaient retransmises par la Maison Blanche, mais ses propos étaient inaudibles car il n'y avait aucun journaliste de télé avec un micro, ce qu'a fait remarquer la présentatrice Bianca de la Garza sur la chaîne conservatrice Newsmax.
5: Il n'y a pas de micro parce que les caméras du pool ne sont pas là. C'est peut-être un exemple de la situation qui se retourne un petit peu contre la Maison Blanche.
4: Sur MS Now, média concerné par l'interdiction, le journaliste Jonathan Lemire, qui travaille pour la chaîne, a affirmé que ces journalistes continueront leur travail malgré ce contexte.
6: Soyons clairs, cela n'empêchera pas la presse de faire son

0: travail. Cela n'empêchera pas les journalistes de MS Now et des deux autres médias de rendre compte de l'actualité qui concerne l'administration Trump. C'est toute l'importance d'une presse libre.
1: A free press.
2: Donald Trump a pris la parole après sa rencontre avec le maire de New York, Zohran Mamdani. Le président a défendu son interdiction contre ces trois médias.
3: J'ai l'obligation de ne pas laisser passer les fausses informations. Elles sont très mauvaises pour le pays, très mauvaises pour la sécurité nationale. J'ai donc cette obligation. Nous verrons comment les choses évoluent.
2: D'autres titres de presse ont annoncé des mesures en solidarité, comme le New York Times et le Washington Post, qui n'ont pas diffusé ce lundi de photos du déplacement de Donald Trump. Edouard Maille, Atlanta, RFI.
4: Et après la plainte déposée par CNN, MS Now et Politico, une première audience est prévue demain. Donald Trump annonce avant même la décision des juges qu'il fera appel.
5: À Bruxelles, l'Union européenne empêtrée dans les discussions sur le renouvellement des sanctions contre la Russie.
4: Les 27 États membres n'ont pas trouvé d'accord hier pour les renouveler, alors que la France et le Luxembourg poussent pour le retrait de deux oligarques russes de la liste des personnes et entités sanctionnées. Le temps presse, car les sanctions expirent ce soir. Les discussions doivent reprendre à l'instant et Kiev appelle à maintenir la pression contre Moscou. Les frappes russes continuent pendant ce temps en Ukraine. Elles ont encore tué deux personnes cette nuit à Dnipro. Et RFI vous emmène non loin de là, dans la ville de Zaporijjia, dans le sud-est du pays, à seulement 30 km du front. Les bombardements réguliers ont poussé les autorités sur place à prendre des mesures, notamment pour protéger les écoliers, retranchés désormais dans des écoles souterraines. Reportage Nathanaël Vitran et Sergueï Dmitriev.
6: Alors que les sirènes résonnent sur la ville, la cour de l'école, le terrain de basket, tout est vide. À l'étage, il n'y a plus une seule vitre. Toutes les fenêtres ont été remplacées par des panneaux de liège. Depuis février 2025, pour voir les enfants, il faut descendre dans ce bunker géant. Les toilettes, la récréation, le sport, la cantine et bien sûr la classe, tout a lieu ici, plusieurs mètres sous terre. Yaroslav est ukrainien, même s'il parle un anglais presque parfait. Il a changé d'école spécifiquement pour pouvoir être ici.
7: J'adore cette école. Ici, on fait tout sous terre, donc on se sent toujours en sécurité. Mon école précédente avait aussi un bunker, mais il n'était pas très grand. Et nous n'avions pas la place pour faire du sport, par exemple. C'était très petit.
6: Tatiana Tchepkova, la psychologue de l'école.
8: Avant qu'ils construisent cette école, les enfants étaient obligés d'étudier à distance. Il fallait interrompre la classe à chaque alerte aérienne. Ils n'avaient aucune interaction sociale. Aujourd'hui, ils reviennent à l'école avec enthousiasme.
6: Rien que la nuit dernière, deux immeubles résidentiels, un centre commercial et un bâtiment universitaire de Zaporijjia ont été touchés par des frappes russes. Les plus jeunes enfants d'Ukraine n'ont jamais connu d'autre réalité. Nathanaël Vitran, Sergueï Dmitriev, Victor Sayenko, Zaporijjia, RFI.
5: RFI, il est 9h08 à Antananarivo à Madagascar. La justice se penche aujourd'hui sur l'affaire dite des Boeing iraniens.
4: L'affaire avait fait grand bruit il y a un peu plus d'un an quand 5 Boeing 777 malgaches avaient été retrouvés en Iran alors que des sanctions interdisaient la vente de ces appareils à Téhéran depuis 2018. L'enquête d'envergure qui a suivi a mobilisé jusqu'au FBI, Aurélie Couman.
9: Les 5 Boeing 777 200 sont retrouvés en juillet 2025 en Iran avec une immatriculation provisoire délivrée par l'aviation civile malgache. Ces avions devaient pourtant rester à Madagascar, exploités par une entreprise locale. D'après plusieurs médias locaux, ils sont passés par le Cambodge et l'Afghanistan avant d'atterrir à Téhéran, où ils rejoignent la flotte de la compagnie iranienne Mahan Air, sous sanctions américaines depuis 2018. Le scandale éclate, le ministre des Transports Valéry Ramonzavel est limogé. Le directeur de la supervision de l'aviation civile porte plainte pour faux et usage de faux. Les États-Unis dépêchent 3 agents du FBI pour épauler l'enquête malgache, qui sollicite aussi l'appui d'Interpol. Une vingtaine de personnes sont placées en détention provisoire dès l'été 2025, des employés subalternes, coursiers ou agents de sécurité. L'un des détenus meurt en prison 6 mois plus tard sans avoir été jugé. Une trentaine de suspects comparaissent ce mardi pour faux et usage de faux, parmi eux l'homme d'affaires indien Kushwinder Singh et l'entrepreneur malgache Mam Rawat Mang. Ce proche de l'ancien président Andrew Aswell est aujourd'hui incarcéré à Maurice. Aurélie Couman, Antananarivo. RFI.
5: En France, Julien, de nouvelles aides annoncées aujourd'hui face à la flambée des prix du carburant.
4: Et face à la crainte d'une explosion de colère qui s'est déjà manifestée avec des blocages organisés par les pêcheurs la semaine dernière, alors que le prix du gazole évoluait encore hier autour des 2,40€ le litre, plus de 2,20€ pour l'essence, et il s'en était fallu de beaucoup moins pour déclencher la contestation des gilets jaunes, dont des rumeurs évoquent même le retour. Paris tente d'éteindre l'incendie, mais les mesures annoncées aujourd'hui ne seront pas pour tout le monde, Claire Fage.
10: Parmi les pistes, la France souhaite augmenter ou au moins prolonger les aides aux actifs grands rouleurs, aux agriculteurs, aux entreprises du bâtiment et aux pêcheurs. Ces derniers devraient aussi se voir proposer des prêts à taux zéro. Des aides ciblées donc, alors que l'Allemagne et la République tchèque, dans la foulée de l'Espagne, de l'Italie, de la Hongrie, viennent à leur tour d'annoncer une baisse généralisée des taxes sur les carburants. Cette mesure globale, le ministre français de l'économie l'écartait encore hier au vu de la situation budgétaire. 20 centimes de baisse de taxes sur les carburants, c'est plus de 9 milliards d'euros, soulignait Roland Lescure, alors qu'on est en train de chercher plus de 50 milliards d'euros pour le budget de l'année prochaine. L'équation est effectivement difficile, sans ressources supplémentaires, d'autant que la France n'a pas rejoint les 6 pays de l'Union européenne, dont l'Allemagne, qui réclame de plus en plus fort à la Commission une taxe sur les super-profits des compagnies pétrolières, déjà appliquée après l'invasion russe de l'Ukraine. Le gouvernement français dit ne pas être opposé au principe. S'il y a des super-profits, mais précise-t-il, il faudra le démontrer.
4: Claire Fage.
5: Et puis, elle fait partie des chanteuses les plus écoutées au monde aujourd'hui.
4: Mais son nouvel album lui vaudra peut-être un passage devant les tribunaux. La chanteuse américaine Miley Cyrus, accusée de plagiat par la française Amanda Lear, elle qui avait connu le succès dans les bacs dans les années 70 avec la vague disco, et qui affirme aujourd'hui que le titre Red Lights de Miley Cyrus ressemble à S'y méprendre, à l'une de ses chansons sorties il y a presque 50 ans, Olivier Roger.
11: Voici Red Lights, c'est le nouveau titre de Miley Cyrus. Et voici The Sphinx, succès d'Amanda Lear, sorti en 1978. Hormis le tempo très différent, la ressemblance est frappante, au point d'avoir fait bondir Amanda Lear, qui s'est fondue d'un message sur les réseaux sociaux à l'adresse de sa benjamine américaine. « Merci Miley d'avoir copié ma chanson, je suis flattée ». Dans une interview au quotidien Le Parisien, la Française de 87 ans est allée plus loin, expliquant que son producteur et sa maison de disques, Universal, ne comptaient pas en rester là. Il demande des explications à l'américaine de 33 ans, souhaitant qu'Amanda Lear soit au minimum créditée sur le titre. Ce qui est embarrassant pour Miley Cyrus, c'est qu'elle n'en est pas à sa première affaire de plagiat. En 2023, elle avait été accusée d'avoir copié une chanson de Bruno Mars, lui-même grand plagiaire devant l'éternel, à en croire.

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0: Ah bah ça sent bon déjà, là on est 12 rue Francis Chira à Villeurbanne. Ça sent super bon dehors, bonjour.
1: Bonjour.
0: Ça y est, je suis arrivé sous la pluie, il pleut un peu, mais on va vite se réchauffer je pense, vu l'odeur déjà.
1: On va rentrer, bienvenue.
0: Merci.
1: Moi c'est Anne-Laure, donc je suis torréfactrice à la Belle Moulerie. Aujourd'hui on est mardi, et mardi c'est le jour de production et empaquetage. Donc Hélène est en train de torréfier et Marlène ne va pas tarder à arriver à l'atelier. Ici on est dans un local partagé, on est 9 et là c'est chez nous, du coup c'est la torréfaction, donc Hélène elle est en pleine production.
2: Bonjour, Hélène, enchantée. Je suis en pleine torréfaction là, j'ai un café qui est en train de refroidir dans le refroidisseur et j'ai un autre café qui est en train de cuire dans le tambour.
0: C'est ça qui sent si bon ?
2: C'est ça qui sent si bon, dans tout le quartier d'ailleurs.
1: Ouais, dans le quartier, ouais, ça se sent bien là.
0: Aujourd'hui, une immersion dans l'univers du café. Oui, ça sent bon et oui, on va goûter. Positive Onde à la Belle Brûlerie.
1: La Belle Brûlerie, donc torréfaction de café bio par trois filles du coup, Hélène, Marlène et moi-même Anne-Laure. La Belle Brûlerie, ça existe depuis pas longtemps, hein, c'est un petit bébé. On a commencé à monter le projet en janvier-février 2018 et il est né en septembre 2018. On va se prendre un petit café ?
0: Ah bah ouais, quand même !
1: Allez, c'est parti ! Qu'est-ce qu'on va se faire ? On va se faire un Honduras. On a torréfié hier et on a un peu changé la torréfaction. Du coup, je voulais le goûter, savoir si les nouveaux profils sont intéressants. Ça te va ?
0: Eh ben allez, on y va, Honduras.
1: Parfait. Donc, on va faire un café filtre. Donc ici, tu as vu, on peut faire plein de cafés différents. On a une piston, on a des Chemex, on a la vraie machine de bar aussi qui nous permet de tester nos cafés pour les restaurateurs.
0: Parce que suivant le café, suivant la machine, il n'a pas le même goût.
1: Pas du tout. Pas du tout, il y a des cafés qu'on travaille plus pour espresso. Typiquement, ça va être des cafés qu'on va proposer dans les restaurants. Et il y a des cafés qui vont être plus destinés aux épiceries, donc on va les torréfier plus pour filtre, parce que les gens ont plus des filtres chez eux. Des cafetières filtres, tu vois, avec le petit filtre papier, quoi.
0: Alors moi, je suis cafetière à l'italienne, qu'est-ce que t'en penses de ça ?
1: Ouh, la cafetière à l'italienne ! Alors la cafetière à l'italienne, c'est... C'est la plus dure, on va dire, pour le profil aromatique du café, parce que le café est chauffé très durement pendant la préparation du café. Donc souvent, on a un café assez amer avec la cafetière italienne.

dans un espresso. Parce qu'en fait, l'eau passe plus longtemps, extrait plus longtemps la caféine dans une cafetière filtre. Elle est en contact plus longtemps avec le café. Et donc en fait, on va se retrouver avec beaucoup plus de caféine dans une cafetière filtre. Et souvent, on a l'impression que l'espresso, comme c'est très fort, il y a beaucoup de caféine et en fait, pas du tout. Enfin, pas du tout, moins, en fait. Là, tu vois, c'est une mouture assez classique. On est entre le sucre et le gros sel, quoi. Alors que pour une piston, donc celle-ci, on va être plus sur une mouture gros sel, plus épaisse.

Je sais pas si t'en as déjà vu des moulins comme ça. Ça, c'est notre moulin de marché. En fait, tu mets ton café dans la trémie et tu choisis le numéro en fonction de ta cafetière. C'est le mieux. Et puis du coup, parce que le café qu'on achète moulu dans les grandes surfaces ou dans les magasins, la plupart du temps, il est moulu pour cafetière filtre. Là, tu vois, je fais couler de l'eau. J'attends 30 secondes, j'éteins ma cafetière et après, je rallume. C'est un peu le secret d'une bonne cafetière filtre, c'est une pré-infusion de 30 secondes. Après, on est geek ou on n'est pas geek. Hein. Moi, je suis très geek sur mon café. C'est la boîte de Pandore, le café. Hein. Une fois qu'on commence à s'y pencher, on peut jouer sur la mouture, on peut jouer sur le grammage, on peut jouer sur la torréfaction. Enfin, on peut jouer sur tellement de choses que les paramètres sont infinis, en fait. Et on peut jouer sur la qualité de l'eau aussi. Le mieux, ce serait d'utiliser de l'eau filtrée ou de l'eau osmosée pour qu'il n'y ait pas un impact trop des minéraux, en fait. Donc, voilà.

0: Alors comment on déguste le café? Est-ce que c'est comme le vin, je sais pas, est-ce qu'on profite d'abord du nez avant
1: du
0: de goûter?
1: Nez. Ah, c'est une bonne...
0: C'est une question de néophyte.
1: Le café, déjà, il se déguste à toutes les températures. Un café qui sort de la cafetière n'aura pas le même goût qu'un café 10 minutes après et un café 45 minutes après. Nous, ce qu'on cherche dans nos cafés, c'est qu'il soit homogène tout le long. Donc, il refroidit, mais il est toujours agréable en bouche, il y a une certaine acidité, une balance avec l'amertume. Par contre, on a un protocole, nous, pour goûter nos cafés, qui s'appelle le cupping, qui est un protocole développé par la SCA, la Specialty Coffee Association, et qui, du coup, entraîne le phénomène de rétro-olfaction. Donc, en fait, on va même la même quantité de café, il y aura un ratio café et eau, avec une certaine mouture. On va laisser pré-infuser 4 minutes le café, et après, on va utiliser des cuillères à cupping qui ont une forme assez spécifique. Tu vois, elles sont bombées, on dirait un peu une cuillère à soupe, mais en plus rond. Et on va aller poser en fait la cuillère sur la lèvre et on va aspirer le café. Ce qui fait que du coup, au niveau rétro-nasal, il va y avoir en fait les arômes qui vont toucher les petites papilles qui connectent en fait la bouche et le nez. Et on va se retrouver en fait dans un phénomène de rétro-olfaction et d'oxygénation des arômes. Ce qui va nous permettre de capter en fait les arômes et sur la roue des saveurs de les analyser. Ça c'est quand on est très bon.
0: Bah on va aller voir ça, on va te refiler.
1: Oui, bon on va aller voir Hélène du coup. Donc là on est en face de Clark. Clark, donc c'est notre torréfacteur, voilà, c'est Superman entre guillemets, donc c'est le seul homme de l'atelier. Donc c'est un torréfacteur 15 kg, enfin, il a une capacité de 15 kg, mais on met toujours que 12 kg maximum dedans, parce que le café quand il cuit en fait prend du volume, et donc on ne pourrait pas mettre 15 kg dans le 15 kg, ça exploserait.
2: Bah, du coup je vais commencer par vider le pelliculier. Donc là, c'est là où on a les petites pellicules de parche. Voilà, on s'en fout un peu partout.
0: Et ça, on le fait à chaque torréfaction.
2: À chaque torréfaction pour pas obstruer la sortie des parches dans le torréfacteur, ce qui générerait de la fumée. Et voilà, ensuite je vais charger. Donc là, je charge du Sumatra.
0: Avec l'escabeau qui va bien pour monter jusqu'à la hauteur de...
2: Exactement, donc là j'ai deux seaux de 5 kg. Je charge à 10 kg, on a certains batchs qu'on va charger à 12, d'autres à 10. Celui-là on préfère le mettre à 10 pour pouvoir mieux maîtriser la cuisson. Ensuite j'allume les burners.
1: L'autoréfacteur, il marche au gaz, donc il y a

0: une cinquantaine de brûleurs en fait que tu vas voir là, là. Si tu te penches là.
1: Ah ça y est, je les vois.
0: Ouais. En fait, on peut moduler la hauteur de la flamme et donc la chauffe du tambour. Donc ça marche comme une machine à laver. Il y a un tambour qui tourne. On met le café dans la trémie, donc qui se trouve au-dessus du tambour. Une fois que la température à l'intérieur du tambour est atteinte, donc c'est une température qu'on définit avec les filles, on ouvre, le café tombe à l'intérieur et donc du coup, voilà, ça tourne et ça cuit. Vous avez vu, il y a quand même un ordinateur à côté. C'est pas l'ordinateur qui contrôle la machine. En fait, il y a deux thermocouples. Il y en a un dans le tambour et un dans la sortie d'air qui nous permet en fait de mesurer la température des grains. Donc à chaque fois qu'il y a un grain qui tape, ça mesure la température. Et en fait, nous, on sert de l'ordinateur pour avoir surtout une répétabilité toutes les semaines. Il faut savoir qu'un café, s'il fait chaud ou s'il pleut dehors, il ne va pas cuire de la même façon. Donc ça nous permet en fait, une fois qu'on a défini une recette, de mettre la courbe en dessous et de suivre cette courbe. Et donc pour suivre cette courbe, on va pouvoir jouer avec différents paramètres, comme par exemple la hauteur des flammes, donc la chauffe du tambour, et également l'air qu'on met dans le tambour. En fait, la torréfaction, c'est une réaction de Maillard et une caramélisation. Donc en fait, ce qui se passe pendant la torréfaction, c'est comme le chocolat. On a une matière première qui est riche en protéines et en sucre réducteur. On la chauffe, on la cuit, et donc il va y avoir une réaction entre les sucres réducteurs et les acides aminés qui vont créer plus de 1000 composants aromatiques, ainsi qu'une partie caramélisation. Et en fait, nous, notre rôle, c'est de se dire, ok, qu'est-ce que je veux faire dans ce café? Est-ce que je veux que ça soit un café rond, voluptueux, avec beaucoup de sucre? Ou est-ce que je veux que ça soit un café plutôt limpide, plutôt acide? Et en fait, je vais jouer un peu avec ces deux paramètres pour torréfier mon café. Donc ça demande des tests.
2: J'adore.
0: Le café passe par différentes phases de couleurs. Tu vois, le café vert, ils sont dans les seaux, là, derrière. Voilà à quoi ça ressemble. Donc c'est assez lourd quand même par rapport à du café torréfié. Au niveau de la densité, tu vois, on est sur une matière première assez lourde. Et donc au fur et à mesure, on va voir l'évolution. Et nous, ça va nous permettre aussi de calculer à quelle vitesse il est passé de vert à cannelle. Et à quelle vitesse il est passé, en combien de temps, entre guillemets, il est passé de cannelle à noir.
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0: là j'observe sur mon écran de monitoring la courbe de température.
1: Qui se situe où? Parce que c'est vrai qu'il y a plein de courbes.
0: La courbe rouge. Du coup, c'est la température à l'intérieur du tambour. Donc ça, c'est la sonde qui permet de prendre cette température-là. Et donc là, on voit qu'on vient mettre, on vient de mettre le grain qui était froid à l'intérieur. Du coup, à l'intérieur du tambour, la température a diminué. On a mis un corps froid dans un corps chaud. Du coup, ça diminue pour atteindre ce qu'on va appeler le point bas. C'est le moment où le grain sera à la même température que le tambour et où après, ça va remonter. Voilà, donc ça c'est pour moi c'est un des premiers points clés, j'ai envie de savoir à quelle température mon grain va être le plus bas quoi.
2: L'amour sans philosophie.
3: Tu vas t'approcher du torréfacteur, mais il y a un moment, en fait il y a deux phases dans la torréfaction. Il y a une phase où le café prend de l'énergie et une phase où le café relâche de l'énergie et il craque comme du pop-corn. Et nous, ce point de crack, ça s'appelle le crack, il est super important pour nous parce que, en dégrossissant un peu, ce qui se passe avant le crack, c'est l'acidité, ce qui se passe après le crack, c'est l'amertume. Et donc, du coup, on s'approche du torréfacteur, donc là, on va pas tarder, je pense. On va entendre vraiment comme du pop-corn.

0: Hélène, tu fais quoi comme...
1: Je vais allumer le mixeur.
2: Ouais.
1: Pour le refroidisseur. Et là, je suis sur le Guatemala, donc je vais sortir dans une minute, une petite minute.
0: Comme c'est un café, le Guatemala, qu'on destine plutôt à l'espresso, on va tirer la torréfaction après le crack. Donc il a craqué et là on le laisse en fait, on le laisse cuire tranquillement, assez longtemps quand même, pour que ça soit un café qui, lorsqu'on le boive en espresso, soit charnu, rond, qui couvre la bouche, qui soit gourmand en fait.

0: Ben, c'était pas mal. Sorti à 200 degrés, il est sorti 2 minutes 30 après le crack. Du coup, c'est une torréfaction qu'on appelle un peu foncée, mais ça va être très bien pour l'expresso. Et il n'est pas monté trop en température, donc il devrait bien avoir des bons arômes de chocolat, de noix, de noisettes. Donc c'est cool.
1: Ce café qu'on vient de voir tomber là, est-ce qu'on pourra le goûter dans quelques, je sais pas, dans quelques minutes quand il sera refroidi un petit peu?
2: Et non.
1: Ah bah pourquoi?
2: Et non, désolé. Parce que le café, il continue en fait pas de cuire, mais de se développer pendant 24 heures après la torréfaction. Donc on n'y touche pas 24 heures après la torréfaction et on peut commencer à le goûter en filtre 24 heures après la torréfaction. En espresso, il faut attendre une semaine à deux semaines. Ça dépend des origines. Parce que le café, en fait, libère du CO2 après sa torréfaction. Et quand on le met dans une machine à espresso, il est trop frais, ce qu'on appelle un café frais. Et donc, du coup, il va pas être bon, il va être vert, ça va pas être bon. Donc, non, tu pourras pas le goûter. Mais j'en ai là-bas, si tu veux, pour te faire goûter qu'il y a une semaine.
1: Alors, on goûtera ça avant de se quitter, ouais.
2: Impeccable.
0: Je crois qu'il y a Marlène qui arrive.
2: La porte.
0: Ah bah oui. Donc Marlène.
3: Enchantée.

0: On a deux façons de sourcer nos matières premières, nos cafés verts. La première, c'est on le fait sur deux origines. C'est une façon très conventionnelle, en fait. On a un importateur, et donc du coup, il a un catalogue de cafés bio, et on choisit dans ce catalogue, on commande, il y a une palette qui arrive, et on paye. Donc ça vaut pour 50% de nos volumes, à peu près. Pour 50% des autres volumes, on travaille en direct producteur, grâce à notre asso Roasters United, qui est en fait une association de torréfacteurs européens. On est 12 en Europe et on est 2 en France. Donc le deuxième torréfacteur français, c'est Esperanza, qui est basé à Paris, Esperanza Café, chez qui Marlène a travaillé pendant un an. C'est là qu'elle s'est formée en torréfaction. Et donc en fait, comment ça se passe? On travaille avec des coopératives, donc voilà, enfin, tu vois la liste, il n'y en a pas énormément. Hein, et on travaille en direct avec eux, et le fait d'être 12 nous permet de remplir des containers. On travaille au niveau en fonction de la saisonnalité. Donc, par exemple, le café de Colombie, il arrive en janvier. Le café d'Éthiopie, Sumatra, il arrive en août. Donc, une fois que la Colombie est finie, on ne va pas en avoir toute l'année, mais il va être remplacé par un autre café dont la récolte s'est terminée 6 mois après la Colombie. Donc, c'est assez vertueux aussi au niveau de la nature. On oublie que le café, c'est un produit un peu comme le vin. Il y a une récolte par an et il faut respecter aussi ces périodes de récolte, quoi. On a des recettes en fonction des origines. Donc la plus longue torréfaction, c'est pour notre mélange Charlie, qui est donc Charlie et ses drôles de dames, on n'a pas été chercher très loin le nom, qui est notre mélange en fait le plus fort, donc ça va cuire entre 14 et 16 minutes. Et après, on va avoir des origines, au contraire, qu'on va assez peu cuire, comme l'Éthiopie, qui est entre 8 et 9 minutes de torréfaction. On a aussi un café assez particulier, qui est un café naturel. Il n'est pas plus naturel que les autres, hein, c'est l'appellation qui veut ça. En fait, quand on prépare le café dans les coopératives, donc avant que nous on le reçoive, il y a différentes façons en fait. Le café, c'est une cerise et dedans il y a 2 grains de café vert. Et en fait, on peut décider ou de dépulper, donc d'enlever le fruit, de laver, de faire fermenter et de sécher. Donc ça, c'est la méthode plus classique. Mais il y a aussi une méthode qui s'appelle la méthode naturelle. Et en fait, on fait sécher le fruit autour des grains de café vert sur des lits souvent africains. Et donc du coup, tout le sucre du fruit va aller se mettre dans le café. Et je vais te le faire sentir. Il est vraiment particulier. Déjà, quand il est vert, au niveau aromatique, il est particulier. Et alors, quand il est torréfié, c'est un café absolument incroyable. Tiens, vas-y, sens.
1: Ah oui.
0: Ça sent le fruit.
1: Ah ouais.
0: Ça sent le fruit, ouais. Par rapport à d'autres cafés. Et ça, c'est un café, on n'en a pas beaucoup. On en a 2 sacs de 70 kilos cette année. C'est un café en direct aussi, celui-là. Et qu'on destine plus à des événements ou des choses un petit peu... ça sort un peu de l'ordinaire, quoi.

0: Là, le processus de torréfaction continue. Là, toute la matinée, c'est de la production comme ça, 12 kilos par 12 kilos en fait.
1: C'est ça. Donc là, Hélène, aujourd'hui, je crois qu'elle a une quinzaine de batchs à faire là ce matin. Et du coup, moi, pendant ce temps-là, je vais aller faire de l'empaquetage en fait, en fonction des commandes qui sont tombées lundi.
0: On y va ?
1: On y va, c'est parti. Donc là, du coup, je suis en train de remplir mes sacs. Donc ça, c'est une commande de l'épicerie des Halles, donc au Hall de la Martinière, à Lyon 1er. Et en fait, donc, on a toutes nos commandes. On ne torréfie qu'à la commande. On ne fait pas de stock. Donc toutes nos commandes sortent du lundi matin au mardi midi. On torréfie en fonction. Et donc, du coup, on remplit. Donc, on colle toutes les étiquettes à la main. On tamponne à la main. On fait tout encore à la main. Et on remplit, du coup, nos petites commandes. Donc là, tu vois, ils ont commandé, je crois que c'est 12 sachets de Pérou moulu. Donc, c'est de la torréfaction d'hier. Hein, parce que, comme je te disais, le café moulu doit avoir 24 heures. Qu'il n'a pas encore fini de se développer, donc on ne touche pas au café pendant 24 heures. Donc là, on a torréfié le café hier et là, il est prêt à être moulu. Donc là, on va passer au moulin. Donc par défaut, vu que c'est une épicerie, c'est une mouture filtre. Donc on choisit mouture filtre et tous nos cafés commandés en épicerie sont des moutures filtre. Hop, un petit thermocellage. Et voilà. Et là, le café, du coup, il est protégé. Il est dans son paquet. Il a sa petite valve qui fait que l'oxygène ne peut pas rentrer, mais le CO2 dont on parlait tout à l'heure peut sortir. Et il est protégé. Et il peut se consommer. Bon, les puristes diront dans le mois. Mais en fait, c'est du café, c'est pas du fromage frais. Donc, même s'il est consommé dans les 3 mois suivant la torréfaction, ça passe. Moi,

quand on fait des fois des ateliers découvertes, on en fait deux fois par mois, et on finit toujours l'atelier par une dégustation de café à l'aveugle de quatre origines complètement différentes. Et c'est incroyable ce que les gens nous disent. Ah, ça me rappelle ma grand-mère, le petit déjeuner chez ma grand-mère. Ça me rappelle, c'est incroyable. Enfin, c'est on voit le sourire en fait sur les gens et vraiment le regard s'illuminer en fait juste de cette balade sensorielle en fait. Ça éveille. Bon, après le café, ça éveille, oui. Mais voilà, il faut être à l'écoute de ses sens. Avec le café, complètement. Et moi pendant ce temps-là, je bois mon petit kawa. En regardant tout ça, et je me chuchote tout bas. Pourquoi c'est comme si, pourquoi c'est comme ça, et bla bla bla bla bla bla bla bla. J'ai deux anecdotes sur le café, si tu veux. La première anecdote, c'est la découverte du café, du coup, par un berger en Éthiopie, qui donc, du coup, amenait paître ses chèvres, et qui, un soir, la nuit, a vu ses chèvres danser, et complètement... complètement folle en fait, et il s'est aperçu qu'en fait elle mangeait les feuilles d'un arbre et les fruits d'un arbre, et elle devenait complètement excitée. Donc du coup il a ramené ces fruits là en fait au chaman du village, hein, qui les a cuits. Ils ont tous bu ce breuvage, et donc du coup ils ont découvert comme ça le café, qui donnait des propriétés excitantes et voilà, qui maintenait éveillé. Donc ça c'est la première partie. Et première anecdote, entre guillemets. La deuxième anecdote, c'est l'arrivée du caféier en Amérique du Sud, puisque l'Éthiopie est le berceau du café. Donc du coup, on pourrait se demander, mais pourquoi est-ce qu'il y a du café au Brésil, en Amérique du Sud? Donc il n'y en avait pas au début. Et en fait, c'est Louis XIV qui a volé trois plants de café au roi des Pays-Bas, à l'époque. Il les a mis sur trois bateaux différents. Deux des bateaux ont coulé, et un seul bateau est arrivé. Et avec du coup un caféier à bord, et ça a été en fait l'ancêtre de tous les caféiers d'Amérique du Sud. Donc les gens ou pas, on aime bien s'approprier, nous les Français, les grandes épopées et les grands succès. Mais voilà, apparemment, ça serait Louis XIV qui aurait amené le premier caféier en Amérique du Sud.

0: Ouais, mais c'est du 2 kilos, du 4 kilos, mais c'est ça. Mais... Alors, là, on demande. Ouais, typiquement, c'est les petites commandes qui tombent pour la livraison de la Savoie qui part ce soir. Donc le mardi, c'est toujours un peu intense. Les commandes tombent, et puis il faut rallumer le torréfacteur des fois. Nous, ce qu'on aime bien faire, c'est livrer en seau consigné de 4 kilos. Donc on le fait avec les restaurateurs, on le fait avec les bureaux, on livre 4 kilos en grains et on récupère comme ça les seaux. On essaye de diminuer au maximum nos déchets. C'est pas simple, mais on y travaille.
1: Bah là, du coup, je vais pas tarder à y aller. Là, les factures, elles sont faites pour la livraison,
2: oui,
1: de cet après-midi.
2: Bon, il n'y a plus qu'à mettre dans les caisses et puis on va charger. Hein.
1: Ok, c'est parti alors.
0: Hop. La Belle Brûlerie, c'est à ce jour 250 kg de café torréfié par semaine. Ça fait une tonne de café par mois. Au niveau de nos clients, on travaille principalement avec des professionnels. On a une soixantaine de clients sur Lyon qui comprennent des restaurants et des épiceries. Et des bureaux également. On livre de plus en plus de bureaux qui ont des machines automatiques à grains.
1: Au niveau des prix, nous, on a fait le choix d'avoir une politique de prix unique. Ce qui permet en fait aux consommateurs d'acheter en fonction de leur goût et pas en fonction du prix. Parce que quand on voit les différents prix des cafés en épicerie et qu'on voit qu'il y en a un à 12 € le kilo et l'autre à 24 € le kilo, et ben la plupart du temps on va sur le 12 € le kilo sans vraiment se poser la question du pourquoi, du comment, est-ce que c'est un mélange, est-ce que c'est traçable, est-ce que c'est pas traçable. Donc on a une marge différente sur nos cafés parce qu'on les achète pas tous au même prix, mais par contre on les revend tous au même prix.
3: On arrive sur la fin déjà bientôt. Est-ce qu'on peut parler, je sais pas, des réseaux sociaux ?
0: C'est Marlène qui s'en occupe et qui fait les photos.
3: On va en parler avec Marlène alors ?
0: Bah ouais, carrément, elle est dispo, regarde, elle est là.
3: Tu es en train de coller des étiquettes.
2: Ouais, oui, on n'a pas le choix, on est mardi.
3: Est-ce que c'est compatible avec le fait de parler des réseaux sociaux ?
2: Oui, ça marche, j'ai pas besoin de réfléchir quand je colle des étiquettes. Eh oui, les réseaux sociaux, du coup, ça prend un petit peu de temps.
3: C'est quoi les réseaux sociaux ? C'est Facebook, Insta ?
2: Ouais, c'est tout. Juste Facebook et Insta, ça suffit largement.
3: C'est La Belle Brûlerie ?
2: Oui, c'est ça, La Belle Brûlerie. Sur les deux. Parfois, on met aussi des photos de nous. Nous, depuis le départ, on a envie de mettre un visage sur les producteurs, on a envie de mettre un visage sur les gens avec qui on vend, donc à nos épiciers, nos restaurateurs et tout ça. C'est pour ça qu'on ne veut pas faire d'envoi postal. Et ben, c'est pareil pour les gens, en fait. S'ils ont envie d'acheter nos cafés, ils peuvent aller sur notre page et puis ils peuvent voir... ils peuvent nous voir nous, ils peuvent voir notre atelier, ils peuvent voir comment on livre, avec quoi, avec la voiture, avec le vélo. Voilà, on essaye de faire voir notre quotidien.
0: Hélène, qui est celle qui s'en sort le mieux avec les ordinateurs, a créé une carte interactive avec du coup tous les points de vente en fait de La Belle Brûlerie, sachant qu'on est à Lyon mais on est aussi en Savoie, on est aussi en Drôme, donc faut pas hésiter à aller voir cette carte du coup interactive. labellebrûlerie.fr. On fait pas encore de e-commerce, on y réfléchit, on n'est pas encore positionné sur l'évolution du e-commerce.
3: Merci à Anne-Laure, Hélène et Marlène pour l'accueil à La Belle Brûlerie. Dans ce reportage, de courts extraits de chansons de Old Laf, Martin Roth, L'Affaire Louise Trio, Serge Gainsbourg, Hubert Félix Thiéphen, Carimouche.
4: C'est fini.
3: Non, pas tout de suite. Dans tout ce choix de café, je devais en goûter un second.
0: Alors, tata, c'était celle-ci.
3: Merci.
0: Non, il n'est pas trop chaud.

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Pour finir la chanson, j'ai eu une idée formidable, mais on verra demain. 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

0: 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Merde, oui, j'ai pas réfléchi. 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
6: Bonjour à tous et bienvenue au Catering, j'espère que vous allez tous très bien et que cette rentrée s'est bien passée. Alors au menu aujourd'hui, nos dernières découvertes musicales. On n'oublie pas la seule règle à table. Oh, j'ai oublié les règles, hein. Ça fait tellement longtemps qu'on commence.
7: On peut faire un tour de table peut-être pour avoir les prénoms de tout le monde.
6: Et ouais, surtout oui, qu'il y a eu du changement.
8: Ouais, carrément.
6: Alors Simon, comment vas-tu Simon?
7: Ça va, très bien.
6: Steven, comment vas-tu Steven?
9: Bah bien, et toi?
6: Très bien. Léo est absent. Oh.
10: Oh.
6: Mais qui est à la technique aujourd'hui, les enfants?
8: Mais.
9: Bah Anthony. Mais Anthony, comment t'es?
6: C'est Anthony.
8: Ah bah non, c'est pas moi, je suis pas là.
6: Ah, bah,
9: ah
6: non.
9: Du coup Anthony.
6: Anthony est derrière le micro. Mais à la technique, c'est
10: Capucine.
8: C'est quoi ce ton un peu sur Instagram là?
9: Je sais pas.
11: Coucou les gars.
12: Salut mes fololo.
11: Aujourd'hui, okay. C'est Capucine à la technique.
7: Merci à NordVPN.
11: Ah bah je fais pas ça gratuitement.
7: C'est la meilleure intro qu'on ait jamais faite.
6: Et je pense que aussi, je me dis, nouvelle rentrée, on aurait pu modifier le jingle.
7: C'est vrai.
6: Peut-être que dans l'été, il y a eu des trucs. Enfin bref, on aurait pu trouver des petites.
9: On va avoir une année avec plein de trucs. On va être dinguerie là.
7: Il y a bien un truc qui va se faire cancel dans le générique encore.
11: Il y aura plus de générique à la fin.
6: Ah, la pointe Patrick Bruel dans le générique.
11: Ah,
7: pour l'instant.
11: C'est dommage.
6: Allez, c'est parti.
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6: Et pour changer, je vais commencer. Et pour changer, je n'ai pas changé depuis l'année dernière, puisque je suis toujours dans mon era chata. Avec cette fois Meryl, rappeuse martiniquaise, qui est déjà pas mal connue et qui est revenue sur le devant de la scène, avec le reste de la vague, on va dire, créole, avec le style chata, reggaeton, bouillon, R&B et tout ça. Et Meryl a plus un petit côté rappeuse, et j'ai découvert dans un rap-jeu tard l'époque, en 2020. Rap-jeu, l'émission hyper connue avec Mehdi Maizi et Red Bull. À l'époque, il n'y avait pas de Ciao Energy. Bref, ce son est une ode à la chata et propose une chata de luxe, une chata Coco Chanel. Et pour accompagner Meryl, il y a la queen Eva. Et bah, que dire sur Eva? Bah, je sais pas, je vous laisse effectuer vos recherches. Parce qu'autant parler de Ina et Sean Paul, aucun problème. Autant Eva Queen, je sais plus où me mettre.

0: Voilà, j'ai pu voir que ça avait fait l'unanimité autour de la table. Mais ce qui est étonnant, c'est que le son est sorti en novembre. Alors moi, je trouve pas ça que c'est trop un son de... Attends, coupe mon micro, je vais éternuer.
1: On meuf, à tes souhaits. Et donc, tu disais...
0: Que le son est sorti en novembre, et c'est quand même étonnant pour un son de chatte de sortir en novembre. Mais...
2: Bah, allez, l'éternir.
3: Et puis c'est pas un peu inversé
2: les saisons? Bah si, tu vois, il a éternué au mois de septembre.
0: C'est l'hémisphère nord, à Martinique.
1: Il a pris un petit coup de
3: chaud,
1: dis donc.
3: Il fait chaud toute l'année, je crois.
1: Qu'est-ce qui se passe?
2: Il est prof de jeu ou prof de maths?
3: Il pareil pour Bad Bunny, il fait chaud toute l'année.
0: Mais enfin voilà, jamais. Alors je suis d'accord que c'est pas le meilleur son de Meryl, mais c'est un peu celui qui a tourné sur les.
2: C'est un peu le truc qui me dérange, que Meryl, moi j'aime beaucoup Meryl pour le coup, et clairement il est très très loin des sons que Meryl peut faire habituellement. Elle a un flow en rap qui est énorme.
0: Tu
1: viens de me le dire parce qu'en fait j'étais en train de dire en fait Meryl, enfin j'allais moi là j'ai pas du tout, enfin j'ai pas vraiment apprécié, enfin bref, voilà, j'aime bien la chata et sur le truc voilà, mais je sais que Simon aussi et mais du coup si tu me dis qu'il faut que j'écoute d'autres sons,
2: ouais,
1: mais
2: il y a un grand vrai Meryl, écoute,
1: ouais,
2: coucou c'est cool, bah coucou c'est le tube, mais le reste est vraiment bien pour le coup. Clairement ce morceau n'est pas représentatif de la discographie.
1: OK, merci beaucoup.
2: Un peu insulte.
1: Ok, d'accord, ok.
0: Bon, ouais, mais moi je parle d'elle.
2: Oui, mais c'est bien, c'est bien, c'est bien.
0: Avec Et sinon, il y avait aussi. En fait, j'hésitais. En fait, c'est que je voulais présenter Emma, qui s'est fait remixer par Bob Sinclair, sauf que c'est sorti il y a plus de 2 ans. Et je pense que vous auriez encore moins aimé.
3: Ouais,
2: c'est le but de l'année, de sortir les morceaux qu'on va le moins aimer.
3: Mais oh, ça serait vrai, trop drôle. Une année où on en a marre, une année où il n'y a plus de sorties musicales, on fait.
2: Ça peut malheureusement très vite arriver.
3: Mais là, j'ai mis un veto.
1: En tout cas,
3: quand même,
1: faire des titres sans IA. Enfin, ouais.
0: Non, mais j'essaye de vous sortir de votre zone de confort.
2: Mais c'est bien, merci.
1: Oui.
3: Oui. Voilà.
0: Allez, confort, on va voir si vous arrivez à me sortir facilement.
4: 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Ces amuse-bouches m'ont mis en appétit.
0: Et c'est au tour de Suspense Steven.
2: Hello. Alors, mon tour. Vas-y, je vais le laisser se moucher.
5: On teste vraiment toutes les compétences techniques.
2: La femme à 15 doigts. Alors, donc de mon côté, moi j'ai passé mon été à écouter beaucoup, beaucoup de musique. Et j'ai aussi fait énormément de routes. Ça a

Ken qui fait de l'électro, qui est hyper bien. Capucine approuve. Et en août, très clairement, l'album de Phoebe Bridge, qui était juste énorme. Alors, j'ai mis trois fois, je crois, l'apprécier pour de vrai. La première fois, c'était en voiture, c'était bien. Mais après, j'ai vraiment apprécié. Mais j'avais envie de parler de ça. Et puis après, j'ai eu un autre album qui est sorti. À la reprise, fin août, des pérégrinations estivales, le retour de la route du rock, le bureau, les mails. Et c'est à ce moment précisément qu'est sorti l'album qui m'a remis en selle et m'a redonné un bel espoir en cette rentrée. Le premier album, après deux EP, des Mancuniens de West Side Cowboy, de Manchester, pour le coup. Et bien que Manchester, non, ils font pas de post-punk, par rapport à, contrairement à quasiment tous les autres. Alors pour l'origine du nom du groupe, je suis allé chercher ce que West Side Cowboy, j'ai voulu aller faire mon malin au départ en me disant c'était des cowboys du West Side. Mais qu'est-ce que c'est réellement? Et en fait, c'était des mecs qui étaient à cheval et qui, au début de l'ère industrielle, allaient devant les trains. Parce que les gens n'étaient pas du tout habitués aux trains et se faisaient renverser par les trains. Donc ils mettaient des cowboys devant pour ralentir le niveau des trains et prévenir les gens, attention, il y a un train qui passe. Et ils les appelaient les West Side Cowboys. Voilà. On entend parler de plus en plus. En vrai, ce groupe-là, il est arrivé en 2023. Ils ont remporté l'Emerging Talent au festival Glastonbury en 2025. Après, on fait quelques premières parties, entre autres Guise, pour ceux qui connaissent en Europe. Et ils viennent de, ils sont en pleine tournée européenne, la plupart des belles salles en tout cas. Ils ont fait que deux dates en France pour l'instant. J'espère bien qu'on les reverra en 2027, en salle ou en festival, on verra. Musicalement, on prend un petit bout de country, un peu de folk, un paquet de désinvolture, clairement du slacker rock des années 90, entre Pavement, Wilco, les Strokes et même un peu de Neil Young. Je reviens à ce que je disais tout à l'heure de ce que j'avais écouté qui me rendait un peu nostalgique. Il y a quelque chose en tout cas, clairement, de ce mood-là, de nostalgique, de mon été en tout cas, mais pourtant une vraie modernité dans les mélodies comme dans leur façon de concevoir un groupe. Le lead est hyper mouvant, il n'y a pas un lead spécifique. Ils chantent tous à tour de rôle, ou tous dans les chœurs, quoi qu'il arrive. Ils composent ensemble collectivement. Il y a comme quelque chose d'un peu politique là-dedans, l'approche d'une année qui fait bien peur et ça fait du bien.

0: À vous les studios.
1: Oh yeah.
2: À vous connecter.
0: Yeah. Oui, t'es un peu.
3: Oh, il était beau. Ça.
1: Ouais, que, voilà. Non, mais c'est ce qu'on se disait, enfin, ce que je disais, c'est que c'était l'impression d'un enregistrement un peu artisanal, un peu sur le côté le. Alors, c'est un son que ça me fait penser. Alors, j'ai une vieille référence, j'ai Architecture in Helsinki en tête là-dessus, sur la façon un peu d'enregistrer ou les sonorités un peu bricolées ou sur les trucs. Mais ouais, sympa.
0: Il y a des morceaux, quand je chouillais un petit peu sur l'enregistrement de l'album, ils mettaient qu'en gros, c'est ce que je disais, ils avaient voulu garder ce côté un peu sorti de console. Et il y a quelques parties, alors je sais pas si ce morceau en fait partie, mais c'est les parties de pré-prod. Donc, qui sont des parties qui ont été pré-enregistrées pour tester avant, qu'ils ont finalement réutilisées directement parce qu'ils trouvaient que c'était, bah, c'était cool, ça sonnait bien, et qu'il n'y avait pas besoin de faire plus. Quoi. Donc, c'est cool.
1: Vraiment, ouais, le truc où tu as l'impression qu'ils sont en train de jouer dans la pièce à côté,
3: ensemble,
1: et
3: voilà, ouais.
1: Puis c'est bon.
4: Pas une production XXL, c'est simple, quoi. C'est cool.
0: C'est un peu efficace.
2: Et puis, ouais, moi, la voix grave, voix aiguë, enfin, le double. Le chant doublé, j'aime bien. Ça apporte de la profondeur.
4: Tu aimes bien.
1: Et donc, bah, ça, c'est la musique qui te met en selle.
0: Du coup, c'est la musique qui m'a remis en selle.
1: Okay,
0: tu vois, c'était un peu le lien.
1: Okay,
0: t'as vu?
1: D'accord. Ouais, pas mal.
4: Ouais, on notera le talent d'écriture. Sur le champ lexical
1: bien
4: du poney.
1: En selle, c'est bien le cheval.
0: Oh, je suis pas sur le poney, hein. Ouais, je suis sur le standing.
2: Le piercing. Tiens, un tigre.
0: Non, mais ça vient tout seul en fait. Cowboy, cheval, poney, tout ça. C'est bien.
2: Allez, merci Steven. Mais juste pour rebondir.
0: Tu veux pas te moucher?
2: Non, ça va. Non, mais quand tu disais que t'écoutais des trucs anciens cet été, j'avoue que moi aussi, bon, c'est moins ancien parce que je suis plus jeune. Mais j'avoue que moi cet été, y a rien qui m'a fait. Enfin, rien de nouveau qui m'a fait kiffer ou en tout cas que j'ai voulu écouter, quoi. Je suis resté sur de l'ancien, mais de l'ancien de 2016. Un peu plus. Voilà.
0: Pas tant ancien, quoi.
4: C'est ouais.
2: Bah, après, ça fait quand même 10 ans.
0: Oui, ça fait 10 ans.
2: À mon petit âge.
4: Moi, j'écoutais Cabrel.
0: Oula.
3: Ouais, bah oui. Bah, c'est vraiment un truc de vacances, ça.
4: Ouais, sur la route. Je connais tout par cœur, du coup, tu sais, je peux rouler 2 heures.
3: Ah ouais,
2: j'ai Cabrel, t'as plus que 2 heures.
4: Oui, sur la cassette. Plus que 2 heures.
1: Sur la cassette de Cabrel.
4: Comment?
1: En écoutant les cassettes.
4: Tout à fait. Tout à fait.
1: Okay.
2: Parce que le vinyle dans la voiture, c'est chiant.
4: C'est chiant.
0: C'est au moment des deux dames.
2: Ah, tu changes de disque, quoi.
3: Tu changes de morceau. Ouais.
2: Allez, merci Steven.
5: Je vais toucher l'anti-accord absolu. Vous entendez? Absolu. La musique des sphères. Mais qu'est-ce que j'essaie de vous faire comprendre, homme singe?
2: Et ça va être à toi, Simon.
4: Après un été chargé, très très chargé même, en festival, j'ai longuement hésité à vous présenter un de mes coups de cœur de l'été. J'aurais pu vous parler de mes petites pépites de la route du rock, comme par exemple Darkside, side project de Nicolas Jarre, redécouvert cet été avec un set expérimental et progressif, assez déroutant et exigeant, mais qui étonnamment m'a beaucoup plu. J'aurais pu vous parler de Mogwai, aussi découvert, redécouvert aussi à la route du rock, que j'ai enfin pu découvrir sur scène et donc enfin comprendre l'engouement qu'il y avait autour de ce groupe, qui est hyper justifié, pour le coup, c'était vraiment magnifique. J'aurais pu vous parler de la canadienne Peaches, égérie queer de la scène électroclash et son show hyper provocateur, que j'ai beaucoup aimé aussi, ou encore Chest, qui, une fois encore, m'a mis une belle claque, et qui restera sans aucun doute mon meilleur concert de cette édition de La Route du Rock. J'aurais pu vous parler de mes coups de cœur de rock en scène aussi. Wednesday, groupe indé américain, très belle découverte sur le festival. Changeline, qu'on avait déjà pu découvrir sur un super petit festival à Mayenne, que j'ai pu revoir et qui m'a reconvaincu sur ce projet. Florence Road aussi, quatuor irlandais de rock alternatif, qui a merveilleusement ouvert la journée du jeudi, toujours à Rock en Seine. Kingfisher, trio irlandais folk aux influences traditionnelles, qui m'a vachement impressionné. Ou encore Nick Cave and the Bad Seed, que j'ai eu la chance de découvrir sur scène. Ça restera, je pense, un de mes plus beaux souvenir en festival. Je connaissais évidemment un peu comme tout le monde, mais pas plus que ça. Et j'ai vraiment été scotché pendant 2 heures de concert devant l'aura du gars et la maîtrise du show. J'ai clairement eu l'impression d'assister à un moment unique. J'aurais pu vous parler de mes coups de cœur du festival FME à Rouyn-Noranda. Par exemple, la chanson rock de Mal aimé soleil, Velours velours et ses balades pop folk, l'énergie punk de Balaclava, les merveilleux mélanges post-punk new wave des Montréalais de Choses Sauvages, Philippe B et ses tunes introspectives, ou la rafraîchissante country de Spagat. J'aurais pu faire tout ça, mais non. Aujourd'hui, je vous propose plutôt d'écouter et de découvrir le dernier single de Gantz que j'ai très hâte de pouvoir enfin découvrir sur la scène ce week-end du festival Hop Hop Hop. Gantz, c'est un duo venu tout droit de Birmingham. Leur dernier passage au festival Eurosonic, ou lors de la Route du Rock l'année dernière, ont été remarqués, et j'ai clairement hâte de voir ça. Je vous propose d'écouter Do You Glow de Guns, paru le 15 juillet dernier, et qui laisse présager un second album très bientôt.

0: C'était Do You Glow de Guns. Voilà.
1: Bah, ils l'ont répété.
0: We Glow a lot.
2: Ouais, carrément, carrément, très chouette.
0: Mais très très hâte de voir. C'est pas forcément le genre de truc que j'écoute.
3: Dans ton canapé.
2: Ouais, non, ouais. C'est plus à vivre en live, ça. C'est, ouais. Voilà, c'est.
0: Mais je sais qu'il y a au pop-up.
4: Faut voir les groupes en live d'ailleurs.
2: On l'a même pas dit.
4: Bah encore, mais on est au début de l'émission.
2: C'est vrai. Donc il a écouté les albums en. Non,
0: exactement.
5: Allez, en festival, mais ça, Simon l'a fait.
4: Mais pas n'importe lesquels, s'il vous plaît.
0: Je suis très content de savoir qu'en plus ça joue sur la scène un peu club de pop-up.
4: Bah, de toute façon, c'est truc, c'est méga club en live. Ça teuf, faut que ça joue tard. Et
0: ça joue en salle.
2: Faut qu'il fasse nuit, avec, enfin, ouais, faut qu'il fasse sombre avec plein de lumière, et puis c'est parti.
3: Des strobes bleues dans tous les sens.
5: Ah oui, j'allais dire bleu aussi.
3: En contre-jour.
0: Mais du coup, toi, tu disais que tu l'as vu à la route
4: du rock l'année dernière. C'est très très bien, mais je me rappelle plus. J'avoue, je sais plus à quelle heure c'était. C'était sur la petite scène, du coup, mais je sais plus à quelle heure c'était, à quel moment c'était. J'avoue, j'ai oublié.
0: Très bien.
4: J'ai vu trop de trucs entre temps.
3: Eh ben merci en tout cas, Simon. Tu nous feras un petit mémo quand tu les auras vus.
4: On peut rajouter ça dans les listings, en fait, avoir une chronique avec le débrief du dernier concert que vous avez vu.
5: À l'émission d'après.
4: Ça serait bien ça. On peut rajouter ça.
5: Parce que souvent, on parle de groupes qu'on voit le mois d'après. Enfin, qu'on voit dans le mois.
3: Ah, des fois, on parle de groupes qu'on a vus quand même.
4: Oui, mais ça, dans ce cas-là, tu fais le débrief du concert direct. Mais c'est vrai d'avoir une norme et d'avoir un temps plutôt que de parler uniquement du morceau. D'avoir un temps où il y en a un de nous, parce qu'on va pas tous le refaire pour refaire une tournée, hein, je vous aime bien, 3 heures d'émission, c'est bon. Mais du coup, d'avoir un moment où chacun de nous, à notre tour, on raconte le dernier concert qu'on a vu, moi je trouve ça cool. Écrivez-nous sur nos réseaux.
5: Si l'idée vous plaît, allez-y.
0: Dès qu'on retrouvera les mots de passe, on vous répondra.
2: La playlist sera à jour.
3: La playlist. Elle existe encore ?
4: Oui, elle existe encore. Je suis tombé dessus pendant l'été d'ailleurs.
3: Ça s'est arrêté où à MPL ?
5: On te recommande ?
4: Biflo.
3: Allez, merci Simon. Merci Simon.
6: Grosse caisse, caisse claire.
3: Eh ben, c'est l'heure du sujet d'actu. On est en septembre.
2: On l'attendait quand même.
3: De quoi allons-nous parler ?
2: Du rapporteur ?
5: De la rentrée !
4: Les saisons culturelles n'ont pas recommencé encore.
3: La saison des festivals est déjà bien entamée. On pourrait même dire qu'elle se clôture gentiment. Et alors ?
4: C'est la fin.
3: C'est la fin des festivals ? Des festivals ?
4: Des festivals.
3: Non, mais ouais, petit bilan des festivals, parce qu'il s'est quand même passé pas mal de choses cet été.
4: On commence par quoi ?
3: Bah, c'est un peu ça, ouais. Bah, déjà, il y a eu. Vas-y, Anthony.
2: Non, mais en fait, c'est ce que je disais tout à l'heure. En fait, moi, c'était un été très très léger en festival. En fait, j'en ai fait un seul. Donc voilà. Je sens que je vais pouvoir participer à ce débat et je sens que
5: c'est mieux que rien.
2: Le bilan fort.
4: Après, il y a le bilan des festivals auxquels tu as participé et puis le bilan général des festivals, les annulations,
5: la canicule.
2: Est-ce qu'on va forcément passer de la météo ? Alors pourquoi est-ce que j'y ai fait ? Oui, c'est vrai. Parce que en fait, il y a les quelques. C'est vrai qu'il y a des traditions que j'avais qui là se sont arrêtées cette année. Qui était un peu. On parle bien des festivals d'été, pas des festivals de printemps.
4: Oui, là on est sur la saison d'été encore, si je me souviens bien.
3: Qu'est-ce qu'on appelle l'été de nos jours ?
2: C'est ça. Est-ce que ça compte l'été ?
5: Il a commencé au mois de mai.
3: L'été, c'est de mai à septembre.
2: J'en ai fait deux alors.
3: La saison des festivals, grosso modo. Voilà.
5: Ça double le chiffre.
4: Dans un rayon de 30 km.
2: Ouais. Non, c'est vrai que j'ai pas beaucoup bougé sur les festivals, mais peut-être qu'on va arriver après à la thématique principale de cet été. En tout cas, moi, ce qui m'a marqué le plus, c'est. Il a fait chaud un peu quand même, non ?
3: Ouais.
4: Oh,
5: ça
4: oui.
5: peut se dire. On
3: et
5: peut
3: c'est,
5: le dire.
3: Oui, c'est les nombreuses annulations pardon, de festivals et pour des. Enfin, nombreuses sont pour des raisons climatiques en fait. Que ce soit par les.
2: J'ai pas d'exemple en tête.
3: Le Fire,
4: le festival Solidays.
2: Solidays, carrément.
4: Faire un topo, t'as les festivals qui ont été annulés de manière complète, Solidays. Des festivals qui ont annulé quelques-unes de leurs soirées pour cause de soit canicule, soit orage. Europavox, oui. C'est le cas. Garorock, c'est le cas aussi.
3: Il y en a, c'est dans le même week-end. Des fois, c'est la canicule, après, c'est l'orage.
4: Souvent, c'est ça. De toute façon, ça va avec l'autre. Il y en a, c'est risque incendie. Ouais. C'est le cas de Musique à la rue.
5: Ouais.
4: Canicule, il y a eu le Dubcamp. Dubcamp,
2: c'est vrai. Oh, bah oui, bah,
3: il y a eu le Delta Festival aussi, je crois.
4: Le Delta,
5: forcément, mais climatique.
4: Delta, c'est encore autre chose. Delta, c'est pas du tout climatique. C'est un des organisateurs, un des directeurs qui a été accusé du coup d'attouchement ou en tout cas de VSS et en amont. Et donc il y a une vague d'artistes qui ont annulé leur venue. Ils ont quand même maintenu, ils ont remplacé certains, refait leur truc, mais ils sont quand même en liquidation.
5: Ils sont en liquidation.
3: Ils ont dû annuler une soirée à cause d'orage aussi.
4: Et ils ont annulé une soirée, oui, tu as raison.
5: Mais maintenant ils sont en liquidation S.
4: Mais après, les grosses questions, c'est la gestion de cette crise climatique par les pouvoirs publics et les préfectures, qui est une chose, parce qu'en soi, c'est toujours facile d'annuler quelque chose, mais l'anticipation de comment t'annules, pourquoi t'annules, ils l'avaient pas. Les festivals non plus, d'ailleurs. Mais ça, c'est encore
2: Les beaucoup d'autres structures et beaucoup d'autres services.
5: La canicule n'a pas été anticipée.
2: N'a pas été que. Voilà.
5: Qui aurait pu prédire
4: La question principale de l'annulation d'un festival à cause de la canicule, ça a été le risque, évidemment, de beaucoup de chaud et à la chaleur et à l'alcool.
5: Les gestions sanitaires.
4: Pendant, et qu'il n'y avait pas suffisamment de place dans les hôpitaux. C'était l'argument principal pour Solidays, entre autres. Pour le Dubcamp, ça a été ça aussi.
5: Tous ceux qui ont annulé.
3: Et Solidays, c'est quand même. Enfin, moi, c'est le délai, quoi. Genre, c'est le jour même. Genre, t'avais des bénévoles sur place, t'avais des.
5: Tout était prêt.
3: Et il y avait même des festivals qui étaient déjà arrivés.
5: Qui étaient, sur place,
3: Sacré coup de chaud sur les festivals. Ça fait un beau titre.
2: C'est un beau titre de presse locale, ça.
5: Ah, bah voilà.
2: De presse locale. Sacré coup de chaud.
3: Déjà que les festivals sont en galère financièrement, parce qu'il y a de moins en moins de subventions, les artistes coûtent de plus en plus cher, le public est de plus en plus dur à bouger, machin et tout. Et tu rajoutes encore ça. Enfin,
4: Après, ça pose deux questions. Ça pose la question aussi de la temporalité des festivals. Ouais. Est-ce que faire des festivals en plein été, c'est encore un truc qui est viable ? La taille des festivals. C'est-à-dire que la plupart des festivals qui ont été annulés sont des gros festivals.
2: L'aménagement des sites.
4: Bon, Dubcamp, c'est encore autre chose, mais c'est parce que les autres festivals Dubcamp, ils ont annulé le Dubcamp, mais ils n'ont pas annulé d'autres festivals sur le même territoire.
5: Ah oui, exact.
4: Donc, contrairement
3: qui
4: était un peu plus petit, voire complètement plus petit. Mais du coup, ça pose cette question-là aussi de est-ce qu'un gros événement ou dans un champ ou dans un parking ou sur du bitume où il n'y a pas d'arbres, où c'est pas arboré, où il n'y a pas d'ombre ou autre. Je pense qu'ils auront bon mettre en place tout ce qu'il faut en termes d'humidité, de flotte en plus, de points d'eau, de jets d'eau pour les gens, tout ça. Restera quand même un truc compliqué à gérer.
2: Planter des arbres, quoi.
4: Planter des arbres, ce serait bien. Mais et puis, il y a un moment ou un autre, c'est mon côté mesquin.
2: Sauf quand il y a un orage.
4: Mais je suis presque content. Mesquin, attention, c'est très mesquin. Mais du coup, vous me dire que c'est les gros festivals qui, du coup, sont... pas très écolo en règle générale, même s'ils font un gros greenwashing, mais qui font venir des artistes de très loin et puis de très loin beaucoup de monde en même temps, qui du coup se prennent la canicule en pleine gueule et qui sont obligés d'annuler. Bon, c'était mon côté très mesquin et c'est dégueulasse de dire ça.
3: Du fond,
5: c'est pour mais
4: en
5: le
4: même
5: sujet
4: temps, tu
5: bout,
4: pousses tu pousses le truc, tu te dis dans ce cas-là, je suis pas pour on annule tout et on fait que les petits, les gros ont leur intérêt, il y a des raisons d'être. Je vais dans des gros aussi parce que je veux voir des gros artistes, mais ça. Voilà. Mais comment est-ce qu'on peut s'adapter? Il y a plein de trucs qui tournent dans les boîtes mails, tout le monde, de comment on adapte l'année prochaine, comment on fait, comment on met en place des protocoles, on propose des choses spécifiques. En réalité, l'année prochaine, ça se trouve, on aura encore 5 degrés de plus. J'espère pas, mais du coup, on sera déjà dépassé. Je sais même pas, c'est très très flippant. Pour avoir organisé un festival du coup sous canicule, il faisait 41 degrés pendant tout le montage, c'est une horreur. Enfin, ça n'a jamais été le pire, plus les appels avec la préfecture.
5: Oui, il y a des montages,
4: Des montages.
5: Et il y a des menaces d'orage aussi.
4: T'as les menaces d'orage qui sont pires, parce que là, l'inverse, c'est que du coup, sous un...
2: Non, les arbres,
4: un arbre. Pour le coup, l'orage, ça marche pas.
3: Alors, du bitume, là, c'est.
4: C'est l'horreur.
5: Et pour le coup, il y a eu des événements Alors, c'est pas musique actuelle, mais il y a eu pas si loin de Mayenne un événement le même week-end qui s'est pris l'orage, tu vois. Donc,
4: Mais après, l'orage.
5: Ça peut refroidir
4: les
5: préfectures.
4: C'est ça. Faut qu'il tombe au bon moment. Au bon endroit. Enfin, il peut tomber une demi-heure à l'ouverture du site.
5: Alors,
4: il est tombé, il n'y a pas de casque, tant mieux. S'il tombe pendant le site, pendant que le site est ouvert avec plein de gens, là, c'est plus problématique. Ouais.
5: Et puis on peut avoir un été où il pleut tout l'été, quoi, en fait, aussi.
3: Ouais.
2: Donc, ça veut dire...
5: yeah.
2: Non, mais ça veut dire que cette formule de...
5: tout en salle, tout fermé,
2: c'est ça, en fait,
5: en
2: extérieur, etc., en tout cas sur l'été. Forcément, extérieur dit conditions climatique. Donc là, c'est juste qu'on se prend le coup. Je pense que ça a été aussi, enfin, j'espère que ça a été un sacré cri de, enfin, prise de conscience ou un sacré marqueur. Après, j'espère juste que quand, en plein hiver, quand il fera froid, tout le monde n'aura pas oublié qu'il a fait très chaud cet été. Mais en tout cas, que ça a pris conscience que, ouh là là, et on contrôle plus trop en fait le climat de l'été, qui est un truc où on se dit super, on sort, on va prendre l'apéro, on va être tranquille, on va être dehors,
3: bah, ça
2: va être
3: bien. Confort, quoi.
2: On va être voilà, ça va être vivement cet été qu'on soit dehors. Ouais. Là, on est plus, on commence à se dire, ouh là, en fait, cet été, comment on va faire pour pas être trop dehors, parce qu'il va faire vraiment chaud et qu'on va se prendre le soleil dans la tronche. Donc
0: on redoutait c'est la pluie dans... il y a quelques années et c'est maintenant la pluie c'est
2: maintenant la pluie c'est bah, grave, la pluie entre guillemets c'est ah, ça fait du bien
0: chiant, mais...
5: tu te fais pas annuler parce qu'il pleut quoi, enfin, parce que juste il pleut entre guillemets
2: oui il pleut juste un petit peu etc. là-dessus.
5: Vent, orage, tout ça ça annule, mais ouais, quand c'est juste de la flotte
2: et,
5: tu te
2: et c'est pas
5: annuler,
2: que le secteur des
5: personnes ne vient,
2: c'est pas que le secteur des festivals ou un truc, en tout cas c'est plutôt sur ce qui se passe l'été, voilà, sur la période estivale qui s'allonge un peu puisque
5: événements sportifs
2: mais septembre voilà est touché aussi, mais en tout cas sur cette question climatique là-dessus, voilà.
4: Après, c'est pareil, on n'aura peut-être pas un ami
2: dans une salle climatisée.
5: Oui. Bah oui.
3: T'as dit quoi ?
4: La clim n'est pas allumée.
2: Dans une énorme salle climatisée, un grand truc climatisé.
4: Ah oui, bah oui. Bah on met des clims, c'est la solution.
2: Exactement, voilà. Bon, bref.
4: C'est super.
2: Réfléchissez bien, votez bien. et dans ce sens-là, s'il vous plaît.
5: Ah bah j'ai voté, j'ai réfléchi après. Mince.
4: Ah, il n'y a pas grand chose à dire en fait là-dessus, c'est ça le problème, c'est qu'il n'y a pas de solution miracle, il n'y a pas de... Il y a des adaptations.
5: Est-ce que les événements qui s'adaptent
3: si, quand même. Avant d'avoir
5: est-ce que
3: le gros festival a un avenir en fait, on en revient de fin,
4: Bah oui, parce que c'est les gros alors les seuls événements qui ont capacité de payer les assurances.
0: Ouais, permettre de couvrir les assurances,
5: les assurances. Mais comme depuis le Covid déjà, ils ont changé d'avis.
4: Du coup, j'ai pas toutes les infos sur qui a été assuré réellement contre la canicule. Je crois qu'il y en a qui sont passés à côté, enfin qui ont eu des grosses emmerdes, malgré qu'ils étaient assurés, mais du coup ça ne prenait pas en compte ce risque-là. Et l'année prochaine, les assurances ont coûté un bras, donc la plupart des festivals vont dire bah, on s'assure pour certaines choses, pas pour tout, et puis il suffit que ça tombe sur le risque le moindre, mais du coup quand même, ça va devenir compliqué. Et en fait, les gros festivals, malgré le fait que je reste persuadé qu'ils font partie, bien évidemment, clairement pas qu'à eux seuls, du problème, bah, du coup, ils vont être les seuls à rester parce que les moyens petits, bah, ils n'auront plus les moyens de se financer, d'avoir des assurances. Donc, du coup, ils ne prendront pas le risque d'exister. Et en fait, les gros, eux, pourront prendre le risque. Donc, qui sera en capacité de pouvoir prendre le risque dans un climat comme celui-là d'organiser des choses, bah, ça reste les gros qui créent le risque. Ça me fait chier.
2: Aussi du micro.
5: Oui, puis ils peuvent plus facilement.
3: Ouais, parce que t'as le micro qui peut se retourner.
4: Le micro festival. Et encore, le micro festival qui tient un fil, qui annule une soirée. Alors c'est cool s'ils bossent avec des prestataires qui sont intelligents, des artistes qui disent bah ok, nous payez pas, ça marche. Mais s'ils sont avec un ou deux artistes qui disent bah non, vous me payez mon cachet quand même de 15 000 balles s'il y en a un, et bah du coup ils vont
5: Mais
3: genre un micro festival il n'a pas de cachet de 15 000 balles. Mais tu penses qu'un micro festival
4: mais un micro a même des cachets à 500 ou 1000 balles quoi, mais ça reste ça sur les petites assurances.
5: En termes de jauge, un micro festival peut être rapatrié dans une salle des fêtes. Enfin, si vraiment on est sur du micro festival, t'as plus facilement.
4: Une salle des fêtes qui fait pas forcément plus frais.
5: Et c'est pas pour tempête tout ça. Ouais,
2: sauf s'il y a la clim.
4: Et les micros.
5: Bah, t'es pas en plein cagnard quoi.
4: Et les micros festivals
5: en
4: règle générale sont organisés par des bénévoles.
5: Oui.
4: Donc de te retrouver chaque été à stresser comme un malade.
5: Ah bah oui.
4: Pour la météo, bah en fait tu t'arrêtes.
5: Bah nous on en connaît qui, enfin plus des trucs de collectivité. Enfin je sais que les fêtes de la musique organisées par des écoles de musique, leurs événements de fin d'année, maintenant ils les font en intérieur. Enfin nous on a le cas. Enfin moi je sais que j'avais le cas sur l'Ernée, ça fait 4-5 ans que.
3: Quoi qu'il arrive,
5: soit il pleut, soit il machin, leur public c'est des gens très jeunes et très vieux, donc ne pas se prendre la tête, ils organisent en intérieur, et c'est une solution de facilité quand t'es organisateur.
4: Oui, ça marche, mais sur des petites choses ça peut pas marcher.
5: Voilà.
4: Sur de...
5: Mais quand tu veux faire un festival en plein air, ça perd tout son sens.
4: Puis quand c'est ça, c'est l'essence qui fait venir les gens, et
5: le cadre et tout,
4: le gasoil qui fait venir les gens.
2: Ah oui, d'accord, c'était l'essence
3: du festival.
4: Non, mais quand l'essence du festival.
5: Venez à cheval, non, mais faut y aller à cheval.
4: Venez à cheval, ça marche. Tous en selle.
2: En selle.
5: Bah, nouveau festival.
4: Mais quand tu viens, parce que c'est dehors, tu prends l'air, c'est les copains, c'est cool,
5: tu
4: vois les étoiles, bah, c'est cool, mais
5: ça nous
4: faire la même chose en salle en mois de juin, juillet.
5: C'est pour ça que ça marche pour des événements associatifs,
4: avec des parents d'élèves.
5: Voilà, mais tu veux faire un festival de musique.
2: Et bah, tu fais le même gros festival.
5: Dans nos imaginaires, c'est en plein air.
2: Tu fais le même gros festival, mais sur plein de tout petits sites.
4: Ouais, c'est une piste. Des petits sites climatisés.
2: Ou sous les arbres.
3: Mais est-ce qu'il y a eu des annulations ou des polémiques cet été? Je sais pas, j'en ai pas qui me vient en tête, moi. Autre que
5: bah, le Delta.
4: Oui, il y a eu
5: Delta. C'est toujours les mêmes tambouilles, mais c'est comme tous les ans.
4: Bah, il y a eu.
2: Ça devient tellement normal.
5: Bah, est-ce qu'on ne parlerait pas de Joule? Enfin, on n'est pas obligé.
4: Ah, non, on n'est pas obligé.
5: Mais c'est quand même un micro événement. Enfin, c'est quand même un.
2: Et je l'ai fait. Oui.
0: Un macro événement. Le Hellfest, c'était le même week-end qu'un singe.
4: Non, c'est arrivé l'année où ils ont fait deux éditions d'affilée, week-ends d'affilée.
0: Mais non, c'est une semaine. Il y a eu cette année où des préfectures aussi sur la consommation d'alcool.
4: Ouais, il y a eu ça aussi
2: sur la chaleur.
3: Ouais, il y a aussi
4: nous on avait ça. Du coup, on avait une interdiction de vente d'alcool. Il y avait un arrêté qui interdisait la vente d'alcool sur la voie publique. Et donc après, des festivals qui sont sur des lieux clos ou des mairies qui ont des maires, des élus qui ouvrent assez grand leur gueule ont eu le droit, finalement, quand même. Okay. Par contre, des événements qui étaient sur la voie publique, gratuits, avec peu de sécurité, qui ne pouvaient pas justifier que c'était clos, typiquement eux, n'ont pas pu vendre d'alcool. Donc c'était du soft uniquement. Alors j'ai eu des retours, moi, d'événements...
0: Économiquement, c'est
4: orage. Économiquement, c'est casse-gueule. Enfin, ouais. C'est très compliqué.
5: Et puis, se retourner au dernier moment. Enfin, on connaît des gens dans l'orga qui ont dit, bah ouais, ça fout de la
4: bière sans alcool, du kombucha, des trucs comme ça. Après, semblerait, moi, dans les retours de certains que j'ai eu quand même, que c'était ça hyper passe. Chouette, cette ambiance qui était vraiment différente d'avoir pas de gens bourrés.
5: Ouais.
4: Et du coup, ça a créé un truc que certains, en tout cas, ont trouvé quand même hyper bien. Et t'as eu une ambiance qui était complètement plus différente. Sereine. Bah ouais, t'avais un truc moins anxiogène, plus agréable. Et en vrai, ça peut aussi amener à ce genre de trucs qui peuvent être cool.
5: Parce que en tête, j'ai les Baldifolies, donc qui est aussi un festival de musique d'orchestre et tout, donc c'est déjà pas le même cadre, même si ça picole quand même.
4: Ça balance pas dans le milieu de l'orchestre.
5: Genre, on voit pas de l'alcool.
3: Entre les trompettes et les flûtes.
5: Des festivals, on va dire, plus musique actuelle, qui ont eu cette interdiction-là aussi et qui ont...
4: Du coup, il y a eu Popo Park, par exemple, dans Sablé-sur-Sarthe. Non, je le tiens de cet événement-là, entre autres, c'était sans alcool, et c'est musique actuelle quand même. Ça finit tard, il y a de l'électro, ils ont quand même fait 5000 personnes, même avec l'interdiction de vente d'alcool, donc ça a pas refroidi tant que ça les gens, malgré ce qu'on peut penser. Après, c'était un événement gratuit.
5: T'es moins revendicatif si t'as pas payé ta place.
4: Oui, tu es moins à dire « Oh, il y a pas d'alcool !»
3: Mais c'est quand même... Ça, c'est un autre débat, mais le côté « Faut vendre de l'alcool pour gagner des sous,
2: ça crée ce débat, tu vois,
0: une réalité économique.
4: Alors, il y a la réalité économique, ce qui va évoluer, c'est les mentalités. C'est-à-dire que tu peux pas décider en tant que festival tout seul là aujourd'hui, à part certains qui l'ont quand même fait, vas-y, on arrête de vendre de l'alcool, on vend plus que des super soft locaux avec des trucs chouettes. Tu vendras toujours un peu. Après, plus ça va, plus je pense que les cartes de festivals vont se développer vers des propositions de sans alcool un peu chouettes, locales, parce qu'il y en a de plus en plus aussi de proposer. Des kombucha, il y en a dans le coin, du kéfir, il y en a dans le coin, de la ginger beer, il y en a dans le coin. Enfin, on voit bien que ça se développe de plus en plus. On sait par des études que les jeunes boivent de moins en moins d'alcool, de base, et donc sont en recherche de ces trucs un peu fun aussi, à picoler derrière les bars, qui sont un peu chouettes à boire et qui ont bon goût. Le coca, c'est de la merde quand même. Du coup, d'avoir un truc un peu cool, et pas tout ça, ça représente encore une minorité, honnêtement, mais si socialement ça change et que société vient à basculer à un moment petit à petit, ça va, j'espère, se faire tout seul. Il y aura toujours de l'alcool, mais avec modération réellement, et on va avoir le chiffre d'affaires des bars va peut-être changer vers du soft, des softs un peu plus cool.
3: Du coup, l'autre truc si je me souviens,
5: qui est un peu dans la même veine,
3: c'est Rock en Seine et le Golden Coast à Dijon, là, l'interdiction de fumer dans les festoches.
5: Bah alors, c'est parce que c'était sur.
3: C'était des domaines, il y avait des domaines publics.
4: Oui et non. C'est que du coup, depuis la loi de 2025, juillet 2025, tu ne peux plus fumer dans des espaces publics, donc les parcs.
0: Dans les parcs,
4: À côté des azimuts, d'un conservatoire. Donc il y a plein de trucs où tu n'as pas le droit de fumer. Donc pas mal. L'année dernière, on fait un peu l'autruche. Cette année, il y en a plein encore qui l'ont fait.
5: Oui.
4: mais du coup t'as quand même une loi qui est passée dans ce sens là donc après tu peux toujours jouer sur le côté tu privatises tout ça, la loi te prévoit pas ce côté tu privatises tout ça. Mais normalement oui, tu devrais, et du coup ils ont eu en plus, et je pense que c'est surtout pour ça, le côté bois de Vincennes à côté de Fontainebleau et autres, où du coup avec un risque incendie, bon ça aide quoi.
5: Mais c'est marrant, ça prouve quand même que la loi elle est pas, parce que du coup c'était quand même la fête Bon, faut arrêter de traîner sur les commentaires Facebook globalement, parce que c'est vraiment presque le pire endroit sur Sten après Twitter. C'est vraiment... Enfin bref. Mais tu finis toujours par tomber dessus et ça t'énerve. Mais c'était quand même un peu intéressant socialement, les discussions entre les internautes de... De certes, moi j'ai déjà acheté ma place. Non, mais pas intéressant, oui, je veux dire, ouais. J'allais pas faire une thèse dessus. Mais en fait, si, c'est sur la.
4: De Facebook.
5: Bah, pas de Facebook, mais des consommations en milieu festif. Où est-ce que je voulais aller
2: de l'appréhension.
5: Je sais parce qu'il y avait ce truc.
2: De l'appréhension de ce qu'est un milieu festif.
5: Oui, oui. Parce que bah, y avait toutes les discussions de. Bah, moi, quand j'ai acheté ma place, c'était pas indiqué. Mais en fait, dans la réalité, la loi, elle est passée depuis un an. Mais elle est un peu passée aussi. Et là, ça fait que depuis cet été qu'ils commencent vraiment à faire de la com, à mettre des affichages sur les plages et tout ça. Donc, il y a des gens qui disaient bah, moi, je viens pas. En fait, tant
0: les
5: pis.
0: Les ils ont annoncé une semaine avant. Je crois.
5: Bah, ouais, ils ont communiqué dessus une semaine
4: c'est
5: avant.
4: Ça,
5: mais comme
4: toi qui étais.
5: Les infos pratiques. Bah,
4: les gens fumaient ou pas
5: dis-le.
4: Oui, mais
0: en vrai, très peu.
4: Il y en a quand même qui fumaient.
0: Oui, il y en a forcément.
5: Et puis il y avait la police.
4: T'avais le droit à la vapote, par
3: non.
4: contre.
3: Non, je crois que
4: t'avais pas le droit. Si, si, moi, sur Facebook, j'ai vu qu'ils avaient dit mais si la vapote, c'est autorisé. Donc, c'est un truc de. Parce que normalement, la vapote n'est pas autorisée dans les espaces. C'est plus des espaces-là non plus. En gros, ils ont joué entre la loi et en même temps le côté incendie. En fait, ils se sont arrangés avec la loi. Ils ont dit bon, la vapote quand même. Prenez votre vapote. Par contre, bah, la cigarette, non, pour l'incendie.
0: Il a fauté sa race, donc les incendies, vraiment, ça aurait pas... non, mais, alors, ça m'a... On fait pas gaffe d'habitude, j'ai trouvé qu'il y a très très peu de fumeurs, du coup.
4: Il y en a moins en moins, déjà.
5: Ouais.
0: Il y en a, mais ouais, c'est ça. J'ai pas
5: mais
0: comparé par
5: coup,
0: rapport à... Mais c'est vrai que c'est particulier d'annoncer une semaine avant sur un site où c'est sortie définitive, quand t'es fumeur, d'être 6 heures sur un site, interdire à quelqu'un de fumer, c'est...
5: Je pense que...
0: Je suis pas fumeur, ça me concerne pas directement, mais c'est pas si simple que ça de... Pardon. Pas de proposer d'alternatives.
3: Bah, heureusement que tu meurs pas du sevrage de nicotine. Hyper... Quoi.
5: Bah oui, mais c'est un vrai sujet quand même. Ouais, ça, c'est quand même une addiction à la base. Et est-ce qu'il y a quand même plein de gens qui ne peuvent pas se passer de ça pendant 6 heures. Enfin, ou en tout cas qui...
3: Bah oui, oui. C'est vrai que des gens disent « Bah non, je viens pas. »
5: Ouais,
3: bah,
5: parce que je peux pas faire sans.
4: Il y a pas
5: alors
4: eu des ventes de patchs en contrebande.
5: Et voilà. Et c'est un vrai sujet
0: même pas
5: de santé publique, mais un peu... Parce que...
0: Bah non, mais à partir du moment où c'est sorti définitif, c'est vrai que du coup, c'est un... Quand t'es fumeur, tu peux pas, t'as pas de solution
5: parce
0: à
5: que
0: pas,
5: du... oui, c'est
0: pas
5: ça,
0: venir. Quoi.
5: Oui, parce que les gens disaient bah c'est dommage,
2: imaginé,
5: ils ont pas mis un coin fumeur,
2: ouais,
5: mais en
2: ça.
5: Fait bah non parce qu'ils peuvent pas mettre un coin fumeur, enfin parce que tu peux pas fumer dans un parc. Mais je pense qu'à terme ça va pouvoir être une solution.
2: Comment ils
5: intermédiaire.
2: Vont faire ce week-end, la fête de l'humeur.
5: Non, ça le fera pas, mais bah non, mais oui. Bah après.
3: Mais c'est pas sur un,
5: ouais,
3: sur un aérodrome.
5: C'est pas sur,
4: ouais, c'est pas sur un parc public.
2: Si si.
4: Et c'est interdit de fumer aussi.
3: C'est sur un parc public.
2: Je sais pas.
3: C'est un aéroport. C'est pas l'aéroport de Brétigny.
2: Ouais.
3: T'as pas une base militaire ou je sais plus.
5: Ouais.
4: Ah, mais les bases militaires, bon, il y a pas le droit de faire grand chose.
5: C'est bizarre qu'un festival sur une base militaire.
2: Cas, okay. Non mais du coup,
3: si tu peux faire tout péter.
2: On est passé de la canicule à la cigarette.
4: C'est bien. Non, on a beaucoup d'idées.
2: C'est un beau bilan. C'est un beau bilan.
3: Ouais,
2: c'est un beau bilan. C'est un très très beau bilan.
5: Mais si
2: très
5: je pense que voilà, ce que je voulais juste sur encore sur ce truc là. Alors,
2: et puis c'est
5: ça
2: que la technique, de toute façon, tant que c'est.
5: Allez hop, j'ai coupé leur micro. Oh, merde. Ah non, j'ai pas coupé le mien, ouais. J'ai coupé leur micro et je peux dire ce que je veux. Alors, ce que je voulais dire. Allez, je les remets parce que je suis sympa quand même.
3: Ah bah, c'est plus qu'à vous les dire.
5: Ah bah, ça, les femmes.
4: Je pense qu'on a perdu la moitié de notre auditoire. Il est plus que tout seul.
2: C'est ça. Salut toi l'auditeur.
5: Ça devait pas être facile à annoncer comme annonce. Enfin, ils le savaient le festival, mais en effet tu marches un peu sur des œufs, sachant aussi que du coup c'était interdit pour les techos, les artistes, des artistes inter qui ont pas du tout l'info de ce truc-là. Enfin, tu vois, est-ce que dans les riders d'accueil c'était marqué, ça sera pas le droit de fumer dans les loges.
4: Pas sûr.
5: Et mais bref, et qui faisait la police sur le festival de ça. Ouais, je pense que ça devait. Moi j'aurais été un peu curieuse petite souris de voir.
0: Bah on a fait gaffe, mais j'ai pas vu.
5: Oui, putain,
0: j'ai
5: envie de profiter
3: techos,
5: de ton festival.
4: Oui,
5: non, mais pas que
4: les
5: artistes,
4: gens,
5: en fait.
3: Oui, les
4: quand
3: artistes
4: ça a été interdit de fumer en intérieur et qu'il y avait des festivals qui avaient lieu ou des concerts qui avaient lieu à l'intérieur, ça fumait quand même, mais ça fume encore toujours maintenant.
5: Oui.
4: Vapote un peu plus, ok, mais il y a plein de gens qui sortent leur club
5: mais
4: et qui fument en loose day. J'en ai vu plein là.
5: C'est la phase de transition,
0: tu peux pas arrêter.
4: Voilà, t'es plus en transition, l'interdiction de
2: fumer
4: en intérieur, ça fait un
5: ah bon, merde, putain, je l'ai encore fait il y a pas longtemps. Non, mais je parle là pour maintenant, du coup, on est dans une phase de transition et ça va être plus en plus le cas dans les festivals.
3: Bus, les Garrett,
2: mais à l'inverse, il y a toujours un coin fumeur.
5: Oui.
4: Oui, par contre, il y a toujours un
5: coin fumeur.
4: Il y a
5: un coin fumeur.
0: Bah là, c'est vrai que c'est ça qui m'a marqué, moi, quand même. Pas sortie définitive, pas d'espace fumeur, c'est vraiment. Si tu viens,
5: tu fumes pas, quoi.
0: Quand t'es fumeur addict et tout.
2: Ouais, donc j'imagine que. Ils étaient pas très regardants.
0: Non.
5: Ouais.
0: Et il a flotté sa race, encore une fois.
2: Okay.
0: C'est limite, quand même. Vachement le risque.
2: Voilà.
3: Ouais. Très bien. Et ben pour terminer ce sujet d'actu, j'impose une surprise aux autres et je vais leur faire écouter un morceau que j'ai découvert cet été au festival L'Arbre Bavard à la fin d'un spectacle.
2: J'ai l'impression que cette émission est en train d'être. Il y a quelqu'un qui prend le contrôle.
4: On était bien parti au début.
3: C'est un hommage. En hommage à quelqu'un de grand. Voilà, quelqu'un de très très grand.
5: Ouais.
3: Et qui est sur le devant de l'actu.
5: Ouais.
3: Allez, c'est parti. 72, under a scorching June sun, in the French coastal town of Marseille, two Algerian immigrants awaited the birth of their fifth child. 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

0: Voilà, je tenais à remercier Didier et à dire bonne chance à Zendine.
1: Mais c'est vrai que ça c'est aussi un bilan de l'été. Non mais
2: bah oui. Ouais,
1: non mais
2: voilà.
1: Il
2: voilà.
1: Être...
2: Ah,
1: bon, bah, okay,
2: y a des sujets.
3: On va pas sur le foot, s'il te plaît.
1: D'accord, ok, très bien.
3: Merci.
1: Ok, vive la cigarette. Vive la cigarette et non au sport.
2: Et le ballon rond.
3: Ah non, c'est pas ça. Non, c'est pas ça.
0: On peut plus rien dire.
2: Deux sujets sensibles.
3: Allez, je me cherche pas. Je mange des Kit Kat.
0: Bon, à toi Capucine.
2: Oh my god, c'est quoi cette transition? Ah oui, attendez, je me mets un jingle.
0: Allez, si tu veux.
4: C'est pas du rock, ah. C'est pas ça le rock. Voilà. C'est amuse-bouche, non mais on a appétit.
2: Voilà. Et là, on est bien. Allez, je les coupe. Alors. Vous serez. Alors. Bah non, parce que du coup.
5: Je fais mon bain.
2: Bon, non. Mais. Bah non, parce que d'habitude, je prépare ma chronique quand Tony parle, quand on entend parler et tout. Alors, coucou aux Catherine, petite carte postale pour vous souhaiter une belle rentrée. J'espère pour vous que l'été fut bon et ressourçant. De mon côté, le cartable est prêt, même s'il reste un peu de sable dedans. Et dans mes écouteurs, c'est toujours la superbe reco d'Anthony du mois de juin, Ezekiel Payès, que j'ai écouté, mais tout l'été, tout le temps. Dans la voiture, dans mon bain, tout le temps, à la plage et tout, ça marchait tout le temps. Et je vous recommande encore de l'écouter si vous êtes un peu nostalgique de cet été. Si vous trouvez qu'il fait déjà trop froid et qu'il pleut et c'est chiant, voilà, bah écoutez Ezekiel Payès, ça vous rappellera une canicule un peu plus douce. Donc on est sur les derniers jours de l'été. C'est bien de changer d'ambiance musicale à un moment, histoire de se préparer à un nouveau cycle, une nouvelle saison. Et c'est aussi la rentrée musicale, je pense que vous êtes tous un peu concernés, mélomanes que vous êtes, avec toutes ces sorties de foufou tous les vendredis. Et donc pour moi, c'est l'album Throw the Dice de Soft Love que j'attendais avec impatience. Le jeune groupe suisse m'avait déjà bien happé avec leurs précédents albums, et c'est au final la parfaite transition été-automne, de la pop folk avec de jolis textes qui restent légèrement festives et entraînantes. Et en plus, cet été, ils ont posté pas mal de petites vidéos sur leur réseau lors de leur tournée des festivals. Tantôt des petits vlogs, on les suit sur leur date de concert, ou alors des mini-clips improvisés devant des décors qu'ils trouvaient chouettes, au plein milieu du public, dans des manèges abandonnés, des trucs comme ça, pour un peu promouvoir leur album. Et j'ai trouvé ça assez créatif, et je trouvais que ça faisait du bien dans les promos d'artistes qui des fois se ressemblent un peu ou qui sont vraiment juste en surface. Et voilà, si vous êtes curieux, vous pouvez aussi aller voir ça, en plus d'écouter l'album, si vous avez envie d'avoir un peu d'inspiration et de garder en tête les souvenirs des beaux festivals qu'on a eu cet été. Mine de rien, ceux qui n'ont pas été annulés. Je vous laisse donc découvrir le groupe Soft Loft avec le morceau « Wednesdays ».

0: c'était Soft Loft avec le morceau Wednesday. Rien de très extravagant, hein, c'est assez, assez classique dans le style et dans ce que j'ai pu présenter par le passé en vrai. Mais j'ai un très bon souvenir du concert et en effet l'album est très très chouette. Leur album et EP précédents sont très très cool aussi. C'est assez classe et en même temps ça reste assez simple dans la façon de faire, je trouve. Et voilà. Vous avez le droit de parler, les micros sont ouverts.
1: Ça y est, c'est bon, c'est ouvert. Ça y est, c'est bon.
2: La dictature est finie. Non, mais le fascisme, moi, je trouve ça quand même très compliqué à vivre.
0: Le fascisme.
2: Le fascisme.
3: Êtes-vous fasciste?
2: Mais j'ai trouvé ça très très bien. Non. Moi, j'avais écouté aussi l'album quand il est sorti la semaine dernière et c'est très très cool. Je me suis pas attardé dessus, j'avoue.
0: C'est pas. Ouais. Ça s'écoute très bien en fait. Ça.
4: Carrément, ce que j'allais dire, ouais, c'est. C'est pop, c'est très. Voilà. C'est...
0: Ouais, c'est ça passe, quand même pop. Voilà. C'est vraiment de la pop, hein, pas de.
4: Non,
0: mais ça joue bien, ils font 4-5 sur scène, un peu, ils font un peu de tout. Et
4: petit côté folk pop qui, vraiment, qui passe avec les voix féminines, bah, du coup, ok.
0: Ouais.
4: Ok, puis ça a pas l'air. En tout cas, ce morceau-là est chouette, alors après, il faut écouter l'album en entier, aller
0: exactement.
4: Le voir en live. Et puis.
3: Tricoter un pull.
4: Voilà, faire des dons à des assos. Ah non, c'est pas ça.
3: À l'autre radio.
4: Bref, à l'autre radio, par exemple.
2: Adhérer à l'autre radio.
0: Ah oui, adhérer. À ceux qui sont bénévoles adhérer. Et qui n'ont pas, voilà. pas adhéré encore,
4: exactement.
0: Allez-y.
4: Ça, c'est pas bien.
0: C'est l'émission de rentrée.
4: Non, c'est bon. Enfin, en tout cas, juste pour dire que oui, moi, c'était très agréable à écouter, en tout cas.
1: Pareil.
4: Je crois que voilà, j'ai essayé de combler un truc pour que ça dure longtemps, parce que comme moi, j'ai pas grand chose à présenter. Donc j'essaie de lancer les commentaires
0: comme
4: pour
0: ça,
4: que ça prenne du temps. Et que, voilà.
0: Bah, c'est vrai qu'il y a pas grand. Enfin, oui, faut présenter des trucs farfelus, je le saurai pour la prochaine fois. Au moins, il y a des trucs à dire.
1: Oh bah, Coco, sinon, Coco,
2: si
1: l'a
2: moi,
1: bien
2: c'est
1: compris.
2: Ça, sinon, tu demandes à Coco. Hein, il va faire.
0: Hein. Le vrai. Je demanderai un conseil.
3: C'est vrai que je parle de la magie.
4: Drôle de bilan.
0: Mais c'est pour ça que d'habitude, je lance une question complètement aléatoire après. Et là, je voulais demander. Est-ce que vous avez découvert un nouveau festival ou fait un truc un peu différent cet été de ce que vous n'avez jamais fait?
3: Bah ouais, moi je suis avec la dame à la technique, on allait aux Nuits Secrètes.
0: Alors, dans le Nord.
3: Dans la banlieue de Maubeuge.
4: La Maubeuge.
0: Qu'est-ce qu'on
3: voilà.
0: s'est perdu dans le Nord?
3: C'est
0: mais...
3: des paysans.
5: Banlieue de Maubeuge.
0: En tout cas, faire un nouveau festival, ça peut être ça. Le...
3: Ouais.
0: C'est, ça peut être l'occasion de faire un nouveau festival.
4: Moi j'étais aux Grottes de Souge.
0: T'avais déjà été?
3: Bah ça, un concert,
0: ah
3: il y avait de la musique.
0: Bah c'est super
4: non,
0: ça.
4: Non, il
0: n'y
4: en avait pas.
3: Un concert dans les Grottes de Sauge,
4: donc ça n'a aucun rapport. Donc ça n'a aucun rapport. C'est voilà.
0: Ah mais ça serait super.
2: Grottes de Sauge, bah,
0: après
2: oui.
0: J'ai dit une nouveauté.
2: Je pense qu'il y a un petit événement mayennais ouais. mini festival qui pourrait user de cette idée de concert
0: voilà.
2: aux Grottes de Sauge.
0: On donne mais donné en échange.
2: On leur dit hein, mais on leur dira.
0: T'avais jamais été aux Grottes de Sauge, par
4: exemple. Voilà, voilà, tu vois.
1: C'est beau.
3: C'est beau.
4: C'est frais.
3: Ah oui,
0: ah oui, faut mettre un pull. Hein.
2: Ah t'y allais parce
1: bon
2: qu'il faisait chaud. T'étais avec eux en
4: soirée. C'est vrai.
2: T'es avec le
0: ah bah pour l'été prochain, allez aux Grottes de Sauge. Voilà.
4: Exactement. Conseil, voilà. Voilà, on cherchait un.
0: Ah oui,
4: un,
0: festival
4: un
0: dans
4: concept,
0: les grottes.
4: Un concept
0: voilà.
4: trop glodytique.
0: Les festivals trop glodytes pour la canicule.
2: Je suis pas sûr que la préfecture y trouve ça cool.
1: Oh là, y a
0: comment ça,
1: comment ça, y a pas d'issue de secours. Comment ça,
0: y a pas de lumière, y a pas d'issue de secours. Et vous voulez mettre 300 personnes là-dedans.
1: Y a moyen que ça sonne du cul, si je peux me permettre.
0: Ah oui, il y a un petit réverb naturel.
2: Bah, tu fais des groupes en conséquence, quoi. Tu fais du son haut, des trucs comme ça.
4: C'est un festival d'effet qui existe, mais qui existe plus.
1: Non, pas trop de nouveaux. Moi, j'ai fait que des gros festivals. Donc, et c'était la première fois que je faisais festival ouais. à Paris. Ouais, c'est ça.
3: Rock en scène.
1: We Love Green.
3: Ah,
1: non,
3: Rock
1: en scène, j'avais
3: fait.
1: We Love Green, j'avais.
2: Oh, le lapsus.
1: Mais j'ai fait que des gros festivals, je pense. Alors qu'on parle de croissance et tout.
3: T'as fait We Love Green et Rock en scène.
1: Oui. Je suis pété d'oseille.
3: T'as passé ton étape.
0: Ou alors t'as plus de sous maintenant.
2: Et puis, bilan carbone par là-dessus.
1: J'ai plus de
2: parce
1: sous.
2: Parce qu'il a fait aussi un festival au Canada.
3: Il est belge, là, ton.
2: Je sais pas.
0: Il est
2: sorti,
0: belge, ton Québécois.
2: Qui est sorti sur le moment, quoi.
1: Mais en fait, j'ai jamais fait autant de festivals que cet été, je crois. J'en profite.
4: Bah, c'est bien, c'est bien.
1: Tant qu'il y en a encore.
4: On est complémentaires.
3: Est-ce qu'on... Alors, pour le coup, en Mayenne, j'ai encore découvert des nouveaux festivals cette année.
0: Et ouais.
3: Enfin, ouais. Et de toute façon, il y en a des nouveaux tous les ans. Mmh. On s'y retrouve plus.
0: Ah, comment on fait un peu...
4: Putain, bon c'est... signe ou pas bon signe? Bilan
0: Bon, ça va être le sujet pour la semaine d'après.
3: Bah,
0: le mois prochain, le mois prochain, une fois par mois.
6: Je vais fermer ma gueule.
0: Garde-en pour le mois prochain.
3: Allez, merci Capucine et on garde le meilleur pour la fin.
2: Ça s'appelle Capucine. Hein.
0: Oui.
4: T'as le Capucine.
7: Je vais toucher l'anti-accord absolu. Vous entendez? Absolu! La musique des sphères. Mais qu'est-ce que j'essaie de vous faire comprendre, homme singe?
8: Au catering.
3: À toi, Anthony.
4: Ouais,
5: je
4: merci. Baillais
5: pas du tout.
4: Merci pour cette super intro.
0: Oh,
4: magnifique.
0: Sympa.
4: Alors, je vais faire semblant aussi de regarder comme si j'avais pris des notes.
0: Allez, Anthony, c'est à
4: et,
0: toi.
4: Donc, je vais vous parler aujourd'hui d'un. Non, en fait, j'ai pas du tout pris de notes. Si, je vais. Alors, je vais me réfugier, moi, par contre, tu vois, justement, sur la valeur refuge. Parce qu'un peu mon été, pour vous donner un petit peu la température de ce qu'était la musique que j'ai écoutée cet été, c'est Die Die de Shakira. Voilà. Les Demons and Hunter. Et je vais vous en donner un autre.
5: Soprano, non ?
4: Ouais, voilà, par exemple, ah, ouais, il y a eu ça.
5: Je
4: ouais.
5: suis en feu.
4: Il ouais, y a
5: feu.
4: Eu.
0: Bon, la Reine des Neiges, peut-être un peu aussi, non ?
4: La Reine des Neiges, par exemple, si on va un petit peu encore plus loin.
2: Un pâté.
4: On va donner
5: un pâté.
4: Pâté, oui.
5: Ah, bah oui,
4: ah, oui, oui, oui, oui. Voilà, donc bref, travailler avec les enfants, c'est du bien, c'est génial. voilà, donc moi j'ai pas écouté plus de musique que ça là-dessus. Et donc, ce que je vais vous présenter, c'est une valeur refuge. Ça tourne encore. Je crois que j'avais déjà présenté une de ses émanations, ou en tout cas l'un de ses chanteurs qui avait créé un groupe qui s'appelle Vuf Mom. Et du coup, en parlant justement de Vulfpeck et en faisant un petit peu la gaffe, en disant mais je crois que ça tourne plus. Et en fait, bah si, évidemment, ça tourne encore et ça tourne partout en Europe et ça tourne partout dans le monde. Des copains sont partis le voir dans un théâtre forum, si je ne dis pas de bêtises.
2: Al Jazz à Vienne.
4: Exactement, Al Jazz à Vienne, exactement. Et je sais qu'ils sont passés aussi à Paris début de l'été. Enfin bref, vous avez. Alors, ce sont c'est du funk, mais ils sont tous blancs.
5: Vulfpeck,
4: exactement. C'est Vulfpeck et donc qui a sorti un nouveau single qui s'appelle The Beach Cumber. Voilà. Et juste parce qu'en fait, moi je trouve.
2: Ça, comment
4: ah, je sais pas.
2: Ah merde, pardon, je t'ai posé une
4: question. Ouais, par contre, là, c'est pareil, c'est mon niveau d'anglais est à peu près aussi fort que celui de Shakira.
5: Oh,
4: Mais donc il doit être très fort. Il doit être très fort, pardon. Non, d'ailleurs, elle avait fait une chanson en français.
5: Oui,
0: ah
5: de
0: bah
5: Cabrel.
0: Bien sûr,
4: bah
0: de
4: oui,
0: Cabrel.
4: De Cabrel. Et on revient sur Cabrel. Et voilà, la boucle est bouclée. J'essaye de retrouver un truc pour rattraper du chata et du cowboy. Tout ça avec de la folk, mais je vais pas réussir.
0: Donc, c'est un grand écart un peu.
4: C'est un grand écart.
0: Là. T'es pas échauffé.
4: Donc voilà, donc je vous laisse. Mais en tout cas, moi je trouve que c'est toujours bon. Enfin, en tout cas, la funk avec cette grosse babasse qui tabasse et la batterie qui suit à fond derrière. Et donc voilà, on s'écoute ça et puis on en reparle peut-être après pour se dire que c'était bien.

0: Voilà, le peigneur de plage. Donc
1: il a créé.
0: Ouais, t'as vu ça là, d'un seul coup. Merci l'intelligence collective. Oui, vous avez eu peur. Non, mais en tout cas, bon, sympa la chenille version Vulpec.
2: Ouais.
3: C'est vrai, j'ai pas vu comme ça. C'est vrai.
2: J'avais envie de danser autour de la table. On...
3: Ça faisait très musique Nintendo.
2: Ah ouais, un peu 8
3: un petit Mario là.
0: Un petit 16 bits, 64.
3: Ouais, c'est
2: le nom que tu veux.
3: Un petit menu,
2: c'est
3: là,
2: c'est...
0: N64.
2: Je ne dirai rien, on va pas continuer cette discussion.
3: Ça avance gentiment. Tu vois.
0: Carrément.
3: Le pas lourd.
0: Donc il a chopé les
3: qu'est-ce
0: coquillages.
3: Faire, Simon
0: il a chopé les coquillages. Simon,
1: j'essaie d'imaginer s'il chope l'étoile.
0: C'est ça. Ouais, ah, quelle étoile bah, le pédium,
3: il va mettre un point 5, il cherche.
2: Ou Animal Crossing, quoi. Ouais, tu pêches. Oui. Tu fais du. Du beach comber.
3: Tu peignes la plage. Merci.
2: C'est voilà, hyper efficace, sympa. Hein.
0: Vulpec, alors la rumeur, Vulpec, la rumeur circule que ils auraient fait un album où il y avait pas de son sur Spotify,
2: hein,
0: et ils demandaient à leurs auditeurs de l'écouter à fond pour en fait avoir des sous alors qu'ils avaient rien mis comme son.
2: Ah, ça, un ça peu Lorenzo.
0: Plusieurs années, quoi. Donc, ils avaient fait
2: ah ouais.
0: Ça, voilà.
2: Et ils n'avaient pas été rappelés à l'ordre d'avoir fait ça, mais c'est drôle.
0: Si, mais voilà.
3: Un peu ambiance Lorenzo qui fait que des morceaux de 30 secondes pour optimiser.
0: Voilà, exactement, pour optimiser ça. Bon, bref.
2: Ah ouais, c'est des petits
0: cas,
2: filous comme ça.
0: Oh, bah, Money is Money. Non,
2: ah,
0: c'est pas...
3: ça
0: non,
3: fait penser
0: mais non,
3: au groupe Cyrano qui avait une musique qui s'appelait La Minute de Silence.
0: Ouais,
3: c'est quand même. C'est cocasse.
0: Ouais. Et elle durait
3: une minute.
0: Ouais, c'était
4: une minute.
0: C'était
4: silence.
2: Pas une seconde de plus.
0: Ah, c'était mal.
3: Et c'était bien fait. Au milieu de l'album, donc t'es
4: là. Les droits s'assèment là-dessus.
2: Ouais, dur.
3: Dès qu'il y a un blanc à la radio, ils engrangent. Pire que Born to be Wild. Hein. C'est pas live, ça. Live.
2: Il s'est ça, gouré le
4: Born to be Live et Into the Wild. C'est en même temps.
0: Ouais, Born to be Wild.
3: Allez, fit qui se touche, moi. Bye, merci Anthony.
0: Ah mais de rien.
3: Tiens, tigre. Ah ouais, plus de générique qui termine, plus on attend de dire des conneries.
5: Ces amuse-bouches m'ont mis en appétit.
3: Alors, c'est l'heure du DDM. Sujet de DDM, quel serait votre nom de groupe?
2: Ah,
4: je l'avais fait ça.
2: Oh, mais coco, on n'a pas noté. Bah ça dépend si c'est un DJ set, si c'est
3: à
2: un
3: nous
2: groupe.
3: Avec Capu, c'était un DJ set, on avait fait un DJ set,
2: ouais,
3: c'était Verven et Tonic.
2: Parce qu'on avait une autre idée qui était moins...
3: Une autre idée, c'est Big Brain et Gros Lolo, à vous de choisir qui est qui.
0: J'ai un gros doute là. J'ai quand même un gros doute.
3: C'est par rapport à une chanson de Mira. Ouais,
0: ouais, ok. Ça, ouais. Ouais, bref, ok.
3: Alors
2: mais
4: pas.
2: Oui, Verven et Tonic, c'est ok. C'est plus...
1: Avec mon ancienne coloc, on avait un groupe qui s'appelait Total La Gravelle.
2: Ah,
3: Total
2: c'est
3: la
2: bon
3: gravel.
2: Ça.
1: Référence Total La Gravelle.
4: Ouais, Total La Gravelle quoi.
1: Voilà. J'en ai passé devant une fois, en effet, putain, c'est le Total de La Gravelle. Bon nom de groupe.
3: C'est vrai que ça, c'est un drôle de. C'est un sympa.
2: Et ils font du vélo aussi, du coup.
3: De se dire quand il y a des mots, enfin, ou des.
1: Bah, c'est juste
3: c'est
1: ça,
3: un peu,
1: quoi.
3: Oui. C'est un peu comme. C'est ce qu'elles disent toutes, mais c'est un super nom de groupe. Quoi. C'est un peu le même type de
2: oh,
3: jeu.
2: C'est long, ah bah. Ça fait long sur les affiches après. Mais.
4: J'en connais une qui est comme ça.
0: Ouais. En termes de typo, c'est
4: vrai. On a une commission prog et t'as chargé de com qui est là, la commission prog, et du coup, tu proposes des groupes. Ah non, c'est trop long sur les affiches.
2: Tous les noms de groupe où c'est une phrase déjà, ça, on le programme pas.
3: Il y a gratuit, il y avait un groupe qui s'appelait gratuit.
2: Ah bah ouais, bah ça marche pas
3: chiant,
2: non plus.
3: C'était bah, chiant à caler dans les.
0: Sur les affiches.
3: Ouais.
2: Et puis souvent, c'est en dernier. Donc t'es là, ah, c'est gratuit.
3: Alors que buvette, c'est beaucoup plus facile.
0: Bah, c'est vrai, c'est vrai.
2: Mais oui, c'est qu'il y a des mots.
0: C'est pour ça, ouais.
1: Putain, le plus chiant qu'on a eu, je pense, le nom de plus chiant sur les 3 F, c'était Oiseau Tempête X Bonkopf,
4: oui.
1: AK,
4: ouais.
1: le nom du gars de Bonkopf.
2: Ah
1: voilà.
2: Oui, ouais, les noms,
1: une ligne, sur la
2: ouais, fiche. J'avoue.
1: J'ai le souvenir
2: noms,
1: de ça.
0: Ah mais c'est bien comme ça, t'as l'impression que c'est important.
1: Tu négocies, ouais, ce serait bien. Ouais. Le AK, peut-être, on peut pas le mettre. Quoi. Ah si, il faut le mettre. Ouais, allez.
2: Ah ouais, c'est vrai.
3: Bon, bah, les gens viendront pour ça.
1: Oui, c'est sûr.
2: Mais bah j'ai plus
1: d'idées,
2: mais je sais qu'on a beaucoup dit ça cet été, ouais. J'ai pas d'exemple, du coup ça a aucun sens.
3: Ouais, bah c'est pas grave, ça permettra aux gens de réfléchir chez eux.
2: Voilà.
4: Mais c'est qu'il y a des générateurs sur internet, j'en ai cherché un, mais il y a un générateur de nom de DJ où tu mets ton. Tu mets, alors t'as soit tu mets
3: ton Animal Company.
4: T'as ton Animal Company ou

0: Ton prénom, ton nom et ton prénom, ils génèrent des noms à la con. Moi j'avais fait ça, et c'est vrai que c'est. J'en ai choisi aucun, c'était vraiment nul.
1: Moi j'avais déjà eu cet exemple-là.
2: Ton deuxième prénom et ton premier animal de compagnie, c'est ton acteur porno.
1: Ouais, merci, ah oui, bah, je voulais pas le dire, mais oui, bah, pour moi c'est ça.
0: Ton deuxième prénom.
2: Ton deuxième prénom et ton premier animal de compagnie.
1: Léa Minette.
0: Vas-y, on fait le tour.
3: Marceau Cracotte.
1: Oh, j'adore. Marceau Cracotte.
0: C'est Pierre Ramsès.
1: Oh, c'est bon.
3: C'est vrai que mon chien s'appelait Ramsès, ça pourrait être Marceau Ramsès aussi.
1: Et vous êtes frère. Oh là, non.
2: C'est François-Xavier Samouraï.
1: Oh,
0: ça c'est sexy comme nom, ça c'est trop beau.
2: Graou.
1: Graou. Moi c'est Léa Minette, donc c'est vraiment très agressif.
4: Et bah, je vais juste donner mon deuxième. J'ai pas d'animal de compagnie.
1: T'avais pas d'animal
4: donc,
1: de compagnie si,
4: t'en
1: avais... Quand
4: ah,
1: t'étais
4: si,
1: enfant.
4: Ah, si, attends. Ah si, bah oui, si.
1: Un poisson rouge.
4: Bah ouais, donc David Godzilla quoi.
1: Ah oui, oui. Ah c'est super. Ah c'est très très bon ça.
0: Et du coup ça peut aussi servir de nom de DJ.
3: Ouais, j'avoue.
4: C'est vrai, c'est
1: okay, double activité.
4: Allez, c'est parti.
1: Bah les temps sont durs.
4: C'est parti, je fais ça.
3: David Godzilla.
0: Les temps sont durs. On va arrêter la touche.
3: Allez, super.
5: Je vais toucher l'anti-accord absolu. Vous entendez ? Absolu ! La musique des sphères. Mais qu'est-ce que j'essaie de vous faire comprendre, homme singe ?
3: Alors, petit rappel des morceaux. Donc, il y a évidemment le morceau qui a fait l'unanimité ce soir. C'est bien entendu Coco Chanel de Meryl et Eva. Ensuite, il y avait Paper Chains de Wet Side Cowboy. Là, les gens qui courent devant les trains pas à Munich, non.
0: Moi, à New York.
3: Manchester.
1: Non, pas les trains de Munich.
3: À New York. À New York.
0: Eux viennent de Manchester.
3: C'est ça.
0: Pas de
3: Do You Glow de Gangs de Simon.
2: Gangs.
3: Gangs.
2: Il n'y a pas le G.
3: Gans.
2: Gans.
3: Gans.
2: Gans.
3: Gans.
2: Gans une fois.
3: Ça gans.
1: Gans.
4: C'est la meilleure conclusion que.
3: Oui. Capucine avec Wednesday de Soft Loft. Et Anthony avec The Beachcomber de Vous.
2: Il y a une chanson autour de Zinedine Zidane, il me semble.
3: Zinedine Zidane. Ouais,
1: et donc le nom c'est.
3: Vaudeville Smash.
1: Exactement.
3: Ouais. C'est des Australiens si jamais ça vous intéresse. Merci beaucoup à l'autre radio de nous accueillir, bien entendu. Merci à Capucine et à la Technique. Merci à vous de nous écouter aussi nombreux. Une pensée à Léo qui est en train de bosser ou de boire des coups, on ne sait pas trop.
1: Et qui nous attend, hein, mais on ne sera pas.
4: Les deux.
1: Ne nous attend pas, Léo.
0: Bah, attention, c'est trop tard, c'est fini. Ou c'est sur la fin.
3: N'hésitez pas à nous suivre sur les réseaux, encore une fois, le jour. Voilà. Et nous, pour la prochaine fois, alors, qu'est-ce qu'on a dit qu'il fallait qu'on fasse des débriefs de nos concerts. Et l'autre truc qu'il fallait qu'on fasse, qu'on regarde si on modifie le générique.
0: Ouais, et puis qu'on prépare nos chroniques.
3: Et qu'on prépare nos chroniques.
1: Ah ouais, ah, oui, putain, c'est ça
3: la première règle.
1: Écrire nos chroniques.
3: Allez.
0: Histoire de pas avoir de branque devant les gens, quoi.
3: Bonne soirée à tous, ou bonne journée, ou je sais pas. Enfin, à bientôt. Ciao.
2: Salut.
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Coucou DJ, j'espère que tu vas bien. Moi je me promène dans la forêt là et en fait je me disais ce serait cool peut-être vu qu'on connaît pas mal de monde en commun autour des concerts, qu'on s'organise un petit truc peut-être.

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Il s'appelle Youssef.

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1: Salut Clément.
2: Salut Antoine.
1: Et bienvenue dans Novorama. C'est aussi la rentrée pour nous. C'est la quoi, la 21e, 22e rentrée, je ne sais plus, en tout cas on a eu 20 ans cette année effectivement. Pour cette émission de rentrée, eh bien, on va revenir sur des découvertes de cet été, c'est un peu la tradition pour la rentrée Clément.
2: Eh bien, pour ma part cet été j'ai écouté les nouveaux albums de Pearl and the Oysters, de Temples, de Space Moth, de Mary in the Junkyard, de Curio Curio, de Kels et de Kelela.
1: Très bien, eh bien moi je vous présenterai des découvertes comme d'habitude. On écoutera notamment Sharon, Boonabok ou encore Air Control, mais on va commencer tout de suite par Philippe Johan Tim, on en parle juste après.

0: Philippe Johann Team dans Novorama avec le morceau Red Door. Cet artiste installé à Berlin, producteur, musicien, multi-instrumentiste, il ouvre en tout cas ici un nouveau chapitre de son parcours avec une musique qui semble déjà regarder vers un futur encore à inventer. Et au fil des années, Philippe Johann Team s'est construit en tout cas une trajectoire singulière dans l'électronique allemande, notamment à travers plusieurs collaborations remarquées avec Apparat et avec Red Door, son nouvel album. Et bien, il rejoint en tout cas l'univers exigeant de Monkey Records. C'est le label fondé par Mode Selector, connu pour défendre notamment des artistes qui repoussent les contours de la musique électronique. Dans les découvertes de cet été, Clément, il y avait aussi Pearl and the Oysters.
1: Et oui, fidèle à son savoureux mélange de soft rock, de pop space age, de yéyé et de jazz lounge, le duo formé par Joachim Polak et Juliette Davis a sorti fin juin son nouvel album Monkey Mind, une nouvelle réussite lumineuse enregistrée sur bande et dans des conditions quasi live avec le producteur Jonathan Rado des Lemon Twigs. Le disque a été conçu à Los Angeles en pleine période des feux de forêt dévastateurs de 2025, ce qui hélas fait tristement un peu écho à ce que nous avons subi nous-mêmes cet été un peu partout en France. Un album qui a donc servi de refuge réconfortant face à la morosité ambiante, mariant des arrangements soyeux, avec ses pianos électriques, ses flûtes, ses harmonies vocales, à des textes parfois hantés par la catastrophe, comme sur les titres Mandarin Moon ou Lights Out. Entre les rythmes enjoués des titres Wide Awake et Shinkansen et les balades empreintes d'une douce mélancolie spatiale comme Epoch at Symphony, Pearl and the Oysters franchit un cap artistique majeur et prouve avec éclat sa capacité à se réinventer sans rien perdre de sa grâce. Et c'est le morceau Wide Awake qu'on s'écoute tout de suite de Pearl and the Oysters.

0: C'était Sonic Animos dans Novorama. Cet artiste américain explore une synth-pop nocturne un peu étrange et existentielle. Pensée pour une génération fatiguée mais toujours en mouvement, et bien le titre porte ici une histoire personnelle. Il est dédié au frère disparu de l'artiste, ancien militaire devenu sans abri à Las Vegas et mort d'une overdose. Et plutôt que de sombrer dans une ballade funèbre, et bien Sonic Animos transforme ici ce deuil en une sorte d'hymne électronique de fin de nuit. Fragile, tendu, mais traversé en tout cas d'une envie de tenir bon. Dans les nouveautés de cet été, Temples a sorti un nouvel album, Clément.
1: Et oui, fidèle à sa volonté constante de se réinventer depuis ses débuts néo-psychédéliques en 2014, le groupe Temples opère sur son album Bliss, sorti fin juin, un virage radical vers la culture rave et la musique électronique des années 90, délaissant les guitares au profit de synthétiseurs massifs et de rythmes clubbing appuyés. Et si quelques morceaux parviennent à trouver le bon équilibre entre dynamique rétro et accroche mélodique, à l'instar du percutant Jetstream Heart ou des ambiances taillées pour le dancefloor du titre Revelations, l'ensemble s'avère majoritairement décevant, trop lisse et convenu. Entre sonorités électroniques mal choisies, mélodies peu inspirées et disparition finalement regrettable des guitares, le disque ressemble davantage à une pâle imitation de groupes de dance rock comme Cut Copy qu'à une véritable réinvention, faisant de l'album Bliss un quasi-échec artistique et échouant là où Tame Impala a bien mieux réussi. On s'écoute quand même le morceau Jetstream Heart qui ne s'en sort pas si mal.

0: C'est la rentrée pour Novorama et avec cette émission spéciale nouveauté de l'été, on a écouté un instant Air Control avec ce titre Singing in the Dark. C'est un single du duo art pop canadien formé par, à Calgary en tout cas, par Ryan Bourne et Rebecca Red. Et ensemble, ici, ils construisent une pop électronique à la fois dansante, psychédélique et existentielle, ce qu'ils décrivent en tout cas eux-mêmes comme une sorte de workout émotionnel pour les temps incertains. On continue notre sélection avec Space Moth, Clément.
1: Oui, avec son album Inward Eye, Mariam Kudus, alias Space Moth, livre une œuvre pop kaléidoscopique et immédiatement captivante, riche en synthétiseurs fluorescents, guitares saturées et rythmiques motoriques inspirées du krautrock de Can ou Kraftwerk, composée en grande partie dans un van pendant une tournée aux côtés du groupe Lalous. Le disque allie des touches psychédéliques vintage à l'esthétique noise pop d'Auckland, où l'artiste officie comme productrice et ingénieur du son au célèbre studio analogique Tiny Telephone. Et derrière cette production méticuleuse aux textures oniriques se cache également une profonde réflexion sur la mémoire, l'imaginaire et la nostalgie, nourrie par la numérisation des vidéos de la famille de Mariam Kudus, faisant de cet album une odyssée à la fois cosmique et intimiste, particulièrement émouvante sur des morceaux comme Flower Memory. Mais c'est le titre Do We Exist qu'on va s'écouter de ce nouvel album de Space Moth.

0: C'était Boonabok avec Nick Nack, ancré dans l'énergie de Chicago. Eh bien, cet artiste s'est nourri en tout cas par des rythmes venus d'ailleurs. Et Boonabok imagine une musique électronique à la fois cinématographique, émotionnelle et irrésistiblement tournée vers le mouvement. Son univers se construit autour de textures vocales, de paysages sonores travaillés et d'une approche très instinctive de la mélodie. Ici, les sons deviennent un langage des sensations bien au-delà des paroles. Là, on va continuer avec Clément Curio.
1: Oui, il est né de la rencontre entre la chanteuse et actrice brésilienne Luisa Monteiro et le producteur allemand Dustin Brown. Le duo Curio explore dans son premier album les thèmes du déracinement, de l'exil et de la double appartenance culturelle. Enveloppé dans une production analogique raffinée, mêlant corps de synthétiseurs vintage et psychédélisme tropical à la manière d'Altin Gunn ou Kid Sebastian, leur musique capture toute la richesse de la tradition brésilienne, de la samba des années 60 avec Tô Chegando, aux accents MPB, Música Popular Brasileira, intemporel de Bem Querer, en passant par les touches disco du titre Amor Doente, porté par le chant habile et magnétique de Luisa Monteiro, qui évoque des figures comme Gal Costa, le disque distille une saudade poignante, teintée de nostalgie du pays natal, s'imposant comme une belle déclaration d'amour au Brésil, doublée d'une magnifique réflexion sur l'identité. On s'écoute un deuxième extrait tout de suite, c'est Bem Querer de Curio.

0: On a écouté un extrait du dernier album de Beacon sorti début août. Et un instant, juste un instant, c'était Sharon avec le morceau Tears in the Club. Et derrière ce morceau, eh bien, cet artiste imagine un dance floor en clair-obscur, là où l'on peut être entouré de monde tout en traversant une rupture en solitaire. C'est ce qu'il nous dit en tout cas sur ce titre où il mélange les pulsations du UK garage, l'efficacité de l'électropop et des voix aux accents hyper-pop. Et le résultat, en tout cas, c'est une chanson à la fois club, fragile et très direct qui fait danser sans chercher à dissimuler la mélancolie. Clément, maintenant tu vas nous présenter Marie in the Junkyard.
1: Et oui, portée par la voix faussement innocente mais redoutablement imprévisible de Clary Freeman Taylor, le premier album du trio londonien Marie in the Junkyard concrétise avec éclat les promesses de leur début post-punk. Fort d'une solide formation en conservatoire, les musiciens marient virtuosité technique et sens inné de la pop, alternant riffs de guitare obliques comme sur le morceau Blood, batterie déconstruite aux accents math rock façon Squid et envolée d'alto viscéral sur le titre New Muscles. Capable de basculer en un instant d'un murmure feutré à des accès de fureur sauvage ou de transformer une berceuse dream pop en crescendo épique et troublant sur le morceau Crash Landing, le groupe signe un premier disque impressionnant de maîtrise, à la fois sophistiqué, accrocheur et résolument singulier, comme vous l'entendrez sur ce morceau New Muscles, extrait de cet album de Mary in the Junkyard.

0: C'était Roca Roca avec Call Your Bluff, un morceau écrit et produit à Bruxelles dans une chambre installée en studio aux côtés de Satchel Art. Preuve qu'une chanson ambitieuse peut aussi naître de quelques sessions nocturnes, spontanées et sans filtre. Ici, le duo mélange break the jungle, synthé rêveur, guitare électrique, bass Hofner et voix largement baignée de reverb. Une production organique en tout cas, et électronique à la fois, qui évoque autant la nostalgie des années 90 que les contours plus actuels du breakbeat et de l'indie électronique. Clément, maintenant tu nous présentes Kells.
1: Oui, projet solo de l'auteur, compositrice et productrice californienne Kelly Truong. Kells affine sur son second album, A Sweet Passerby, son esthétique dream pop délicate et vaporeuse initiée en 2022. Conçu en grande partie en solitaire avec l'aide ponctuelle de la productrice Steph Martiano, le disque puise son inspiration dans le deuil de sa grand-mère, les amitiés évanouies et une quête apaisée de sérénité. Entre synthétiseurs scintillants, guitares arpégées, boîtes à rythme minimalistes et chants murmurés diaphanes, l'album déploie une mélancolie électronique intime, taillée pour une écoute au casque plutôt que pour le club, et s'achevant sur un pardon poignant adressé à son passé, l'ensemble s'écoute comme un flux hypnotique et continu, offrant une bulle sonore ouatée d'une grande douceur, comme vous l'entendrez sur cet extrait Falling Behind de Kells.

0: Bay Chimo avec le morceau Surf. Derrière ce nom se trouve le producteur-compositeur danois Frédéric Meyer, actif depuis plus d'une décennie dans les marges aventureuses de l'électronique. Son univers mêle donc programmation rythmique sophistiquée, synthé généreux et texture au reflet psychédélique entre nostalgie et fusion futuriste. Le dernier morceau de cette première sélection des nouveautés de l'été, Clément, on va écouter Kelela maintenant.
1: Oui, véritable figure de proue du R&B alternatif, Kelela opère un virage audacieux sur son troisième album New Avatar, en s'aventurant vers le grunge des années 90 et le rock alternatif du début des années 2000. Façonnée aux côtés du producteur Oscar Scheller, la production troque une partie de son vernis clubbing habituel pour des textures plus brutes, électriques et saturées, sans pour autant renier les hybridations électroniques chères à l'artiste. Avec le UK Garage orné de cloches dissonantes sur le titre Point Blank, électro halluciné sur Don't Piss Me Off ou encore Neo Soul ralenti à la D'Angelo en duo avec AK Paul sur Out of Time. Porté de bout en bout par la voix fluide et le magnétisme imperturbable de la chanteuse, le disque confirme avec brio son statut de pionnière indéboulonnable, capable de décloisonner les genres avec une aisance déconcertante. Et on vous fait écouter un extrait de ce nouvel album de Kelela, c'est Don't Piss Me Off.

0: C'était Kelela dans Novorama. C'est déjà la fin de cette première sélection des nouveautés de l'été 2026 dans Novorama. Pour cette rentrée, on revient la semaine prochaine. On bouge rien, toujours au rendez-vous, fidèle au poste effectivement, la semaine prochaine pour la deuxième partie de notre sélection nouveauté été 2026. Clément, salut.
1: Salut Antoine.
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